Un début d'émission tout en douceur avec celle qui est peut-être la plus connue des mauvaises chanteuses. Je vous disais il n'y a pas si longtemps à l'émission qu'au secondaire, une de mes amies m'avait offert mon initiation aux Beatles. Donc, leur musique, bien sûr, à coups de cassettes, 90 minutes pleines à rabord de chansons, mais c'était aussi une initiation historique, parce qu'au-delà de la musique, il y avait tout le roman de la vie de ce groupe. Et c'est là, bien sûr, que j'ai appris à connaître Yoko Ono, la briseuse de couple, la briseuse de groupe et aussi la briseuse de chansons. C'était la porte d'entrée la plus facile pour apprendre à connaître Yoko Ono, mais peut-être pas la plus flatteuse pour elle. Mon amie Lucie, en plus, qui collectionnait tous des Beatles et qui là nous arrivait avec des choses comme le Wedding Album. Je ne sais pas si vous connaissez cet album de Yoko Ono et John Lennon. C'est un album concept, expérimental, artistique, et c'est insupportable. Sur la face A, il y a John et Yoko qui disent leur nom pendant 22 minutes en se répondant, en changeant de ton, en mettant en péril notre santé mentale. Et de l'autre bord, c'est des captations de moments de vie. Yoko qui chante comme un oiseau qu'on égorge, John qui a vraiment pas l'air tout là. C'était en 1969, plein de choses s'expliquent, mais misère quand même. C'est le genre de disque que t'écoutes une fois et vraiment, c'est assez. Je comprends les fans des Beatles à l'époque d'avoir un peu détesté Yoko après avoir entendu des trucs comme ça. Et quand on n'entend que ça de Yoko Ono, ce moment de la vie des Beatles et de John Lennon, ben oui, on la trouve étrange, pour utiliser un euphémisme. On la comprend pas trop. Puis là, elle devient, dans l'imagerie populaire, l'ultime forme de bizarrerie musicale. Ça donne lieu à toutes les blagues possibles qu'on voit encore passer sur Internet de nos jours. Par exemple, récemment, une année qui va mal, en même, on va dire, 2025, un film de Quentin Tarantino. Un scénario de Stephen King avec la musique de Yoko Ono. Je ne sais pas à quel point les jeunes comprennent encore la référence, mais vous voyez genre, Yoko Ono, c'est celle qu'on utilise quand on veut dire que quelqu'un chante épouvantablement mal. Mais, faudrait pas que l'arbre cache la forêt. Je viens de vous la faire entendre en musique, Yoko Ono. Oui, parfois, c'est étrange, mais elle a aussi fait des chansons, on ouvre les guillemets, normal. À un moment donné, je me rappelle plus où ni pourquoi, mais j'avais trouvé une cassette compilation de Yoko Ono. Je l'avais achetée, je l'avais gardée, je l'avais même écoutée. Je mentirais si je disais pas cadeau jeune adulte. J'ai pas eu besoin d'un peu de temps pour décanter un peu ces chansons-là, cette voix-là, ce style-là, apprendre à l'apprivoiser. Mais à force de l'écouter, Yoko Ono, on découvre qu'elle a fait aussi de bonnes choses, qu'elle est aussi respectée par d'autres, qu'elle a marqué certains artistes, le prouve entre autres ce remix d'une chanson des plus connues, entre guillemets bien sûr, de Yoko Ono, Walking on Thin Ice, reprise ici par les Pet Shop Boys.

Remixé par les Pet Shop Boys, c'est Yoko Ono qu'on vient d'entendre. J'ai un rapport particulier avec cette version de cette chanson. Un jour, je suis allé en vacances à Ottawa, tout seul comme un grand, une semaine. Je me suis dit, je vais aller faire mon touriste, j'y suis jamais allé encore. Je me prépare, tout va bien, mais je me dis, ben oui, je suis tout seul, je vais quand même me promener et marcher beaucoup. Apportons de la musique. À ce moment-là, j'avais un tout petit iPod avec pas beaucoup de place et je me suis dit, bon, ben, je vais mettre la liste de mes pièces les plus écoutées, tiens, au moins je suis sûr que je vais aimer ça. C'est juste rendu là-bas que je me suis rendu compte que j'avais pas pitonné ça correct et que ce qu'il y avait transféré sur mon iPod, c'était plutôt des albums complets et quelques chansons lousses, mais pas nécessairement les meilleurs albums du genre et peut-être pas non plus les meilleures chansons lousses. Ça a été une semaine un peu bizarre musicalement, mais le hasard, par contre, avait mis sur l'iPod cette version de Walking on Thin Ice. Et comme j'avais beaucoup de temps pour l'entendre, je dois dire que je me suis mis à bien aimer cette version-là à ce moment-là. Je l'ai beaucoup écoutée, elle finissait, je la remettais. Et là, quand je l'entends, ben, je m'imagine encore à Ottawa. Et Yoko Ono, ben, je l'ai recroisée quelques fois quand même, pas seulement musicalement. On avait présenté aussi une exposition d'œuvres d'elle à Montréal il y a quelques années. On était allé avec des amis. C'était vraiment très sympathique comme exposition. Beaucoup de médiums utilisés, de la vidéo, des installations, vous voyez, des archives de performances artistiques. On demandait aussi beaucoup la participation des personnes qui venaient à l'exposition, qui participaient aux œuvres. J'avais beaucoup aimé ça. Oui, des fois, elle est flyée. Mais quel artiste qui fait de la performance ne l'est pas, je vous le demande. Mais son regard dans toute cette expo-là, c'était vraiment, vraiment intéressant. À un moment donné, je me suis dit que je comprenais pourquoi John Lennon avait trouvé cette femme-là fascinante. Donc bref, Yoko Ono, oui, une artiste à redécouvrir au-delà des clichés pour ceux qui la connaissent pas bien, musicalement aussi. Elle ne se résume pas à l'infâme Wedding Album et aux quelques autres albums exploratoires enregistrés autour de ces années-là. Bon, c'est sûr que je connais pas toute sa discographie, toute son œuvre. C'est sûr qu'il doit y avoir quelques autres albums et œuvres d'art.

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Aujourd'hui, je vous parle de quelques voix étranges et atypiques que, oui, j'écoute malgré tout et que j'aime souvent d'amour. Je commence fort, hein? Après Yoko Ono, l'autre compagne de, dont plusieurs ont questionné la pertinence de la carrière musicale, on vient d'entendre la sublime Jane Birkin. Moi, je l'aime, Jane Birkin. Je vous en ai déjà fait jouer ici à l'émission. Évidemment, Jane, dont la voix a beaucoup changé au fil de sa carrière. Elle a pris en assurance, en contrôle, en maîtrise. C'était moins le cas au début de sa carrière. On vient de l'entendre ici avec Love for Sale de l'album Lolita Go Home, paru en 1975. C'est son deuxième album solo, après le très risqué Didouda, paru en 1973. Ces deux albums qui se répondent un peu. Ils sont bourrés de sous-entendus, l'ambiance est très chargée sexuellement. C'est pas toujours frontal et provocant. Il y a aussi dans certaines chansons de la nuance, il y a de la dénonciation. Mais le personnage qu'avait créé Serge Gainsbourg pour elle, pour ses premiers albums-là, il est quand même provocant. C'est en écho à Je t'aime moi non plus, le grand succès qu'ils avaient enregistré ensemble quelques années auparavant. Mais ces deux premiers albums-là, même si la voix de Jane Birkin est souvent tout sauf bien placée, qu'elle est très aiguë, avec un accent à couper au couteau, je ne sais pas pourquoi, mais moi, je les aime quand même. C'est pas nécessairement par ces albums-là que je suggérerais de découvrir la carrière de Jane Birkin, mais c'est là qu'une partie de son personnage s'est créée. Déjà en 1978, par contre, sur l'album Ex-Fan des 60s, la voix se place un peu plus. Gainsbourg l'emmène ailleurs, les textes sont moins osés, sont déjà plus poétiques. L'interprète va prendre le dessus. Jane Birkin, ça sera jamais une grande voix. Mais c'était une immense interprète, c'était une grande dame de la chanson au parcours unique. Il faut savoir se laisser bercer par l'émotion en l'écoutant.

Il y a quelques années, Steffi Choc avait fait un album hommage à Serge Gainsbourg, qui cassait pas tout, là, qui était parfois très près des versions originales, mais que j'avais vraiment aimé beaucoup et que j'avais écouté à de nombreuses reprises. On sentait beaucoup d'amour pour Gainsbourg dans ce disque-là, rempli de duos avec des chanteuses et des actrices comme Gainsbourg aimait le faire. Et pour jouer Jane dans Babylon in Babylon, c'est Stéphanie Lapointe qui l'avait choisi. Stéphanie Lapointe qui adore Jane Birkin. J'avais lu ça il y a quelques années, je sais pas où. Elle avait d'ailleurs repris une de ses chansons de son disque Enfants d'hiver. Pourquoi? Sur son troisième album. Stéphanie Lapointe aussi, elle avait une voix singulière. J'étais surpris à l'époque quand elle avait gagné Star Academy parce qu'habituellement, c'est les très grandes voix fortes qui plaisent au Québec. Et pourtant, elle s'était imposée. Elle a fait trois albums, Stéphanie Lapointe, avant de quitter le monde de la musique. Pour ceux qui l'ignorent, elle est maintenant plutôt derrière son clavier. Elle écrit des livres pour ados qui ont énormément de succès. Elle a bien su se renouveler. J'étais pas son plus grand fan, mais j'aimais quand même bien ce qu'elle faisait, Stéphanie Lapointe. J'aime vraiment plusieurs de ses chansons. Et sur son deuxième album, Donne-moi quelque chose qui ne finit pas, on trouve ce qui est, je trouve, obstiné avec moi si vous n'êtes pas d'accord, mais c'est la plus belle interprétation du grand classique Bang Bang. Non, c'est pas Nancy Sinatra qui a fait la première version de cette chanson-là. C'était Cher. Et non, elle n'avait même pas eu de numéro 1 avec ce grand classique. La chanson s'est arrêtée en deuxième place sur les palmarès.

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Aujourd'hui, on écoute des voix moins faciles, disons. Tout à l'heure, je vous ai fait entendre Jane Birkin, parce qu'évidemment, il le fallait. Et là, si je vous dis Jane Birkin, vous pensez sans doute à Serge Gainsbourg. Et s'il y en avait un pour qui les voix particulières, ça ne faisait pas peur, c'était bien lui. Il y a eu Jane Birkin, bien sûr, mais au fil des ans, il va composer pour plusieurs voix atypiques, des chanteuses, des actrices. Avant Jane, il y avait eu Brigitte Bardot, il y a aussi eu France Gall, Catherine Deneuve, Vanessa Paradis, Dani. Il y aura aussi dans le lot sa propre fille, Charlotte Gainsbourg, fille de Jane, surtout connue comme actrice, mais aussi comme chanteuse, notamment depuis qu'elle a fait un retour à la chanson en 2006 avec la parution de son album 555 qui a été réalisé par le groupe Hair. Elle a fait paraître trois autres albums depuis, avec quand même beaucoup de succès, il faut le dire. Elle est bien arrivée à exploiter son aura, sa personnalité et sa voix. J'aime beaucoup ce qu'elle fait, Charlotte Gainsbourg. Et quand je dis qu'elle faisait un retour en 2006, ben c'était vrai. En 1986, 20 ans plus tôt, Gainsbourg avait fait un album pour sa fille. Moi, c'est un album dont je connaissais déjà l'existence, que j'avais découvert quand je commençais l'université. Vous dire à quel point j'ai eu des colocs qui ont détesté cette période de ma vie. Ça peut s'expliquer. C'est un album pour accompagner un film qui s'appelait Charlotte Forever, que j'ai pas vu, mais qui semble être du grand Gainsbourg, là. Donc, la version plus débauchée de Gainsbourg à laquelle on a eu droit dans les années 80. Le scénario? Un père alcoolique entretient une relation pleine de promiscuité avec sa fille adolescente, dont la mère est morte. Donc, un film qui sent le scandale. On soupçonne Gainsbourg de tous les maux. D'autant plus que ce film vient en écho à la chanson « Lemon Incest » que Gainsbourg avait chantée en duo avec Charlotte 2 ans auparavant, alors qu'elle n'avait que 13 ans. Une chanson évidemment provocatrice sur l'amour entre un père et sa fille, avec un vidéoclip un peu trop sulfureux. Gainsbourg va toujours se défendre en disant que ça parle plutôt de l'amour qu'ils ne feront jamais ensemble. Mais bon, c'est quand même spécial, un petit peu. Hein? Serge Gainsbourg, dans les années 80, quand même, il y allait pas avec le dos de la main morte, parfois, hein? Parlez-en à Whitney Houston. Mais bref, oui, revenons au sujet. Gainsbourg a donc composé pour Charlotte l'album Charlotte Forever en 1986. Elle a alors 15 ans. Et oui, moi, c'est un album que j'aime bien, malgré tout. Malgré ce que tous mes colocs ont pu en penser à l'époque. Faut évidemment aimer la jeune voix murmurée de Charlotte et le souffle, hein, parce qu'il y a presque autant de respire que de voix quand elle chante. Faut aussi aimer les orchestrations de ces années-là. Mais c'est un album très Gainsbourg, avec plusieurs sous-entendus dans les textes. Beaucoup de jeux de mots, beaucoup d'allitérations, beaucoup aussi de mélodies inspirées de grands airs classiques. Non, ça plaira pas à tout le monde. Mais il m'arrive encore souvent de réécouter ce disque-là.

Avez-vous été capable de deviner qui chantait ici? Sans tricher, là, sans aller sur Shazam. Et oui, c'est une autre pour qui Serge Gainsbourg a fait un album. Une autre actrice qui n'était même pas dans la liste que je vous ai faite dans le bloc précédent. On est en 1983. Elle est au sommet de sa gloire. C'est Isabelle Adjani qu'on vient d'entendre en musique. Ça aussi, c'est un autre album pour lequel il faut être prêt. Isabelle Adjani, c'était pas une des voix les plus assurées, dirons-nous. Mais moi, évidemment, l'album Pulmarine, c'est un disque que je déteste pas. Un album qui semble avoir eu un certain écho, beaucoup grâce à la popularité d'Isabelle Adjani à l'époque. Mais la chanson Pulmarine, elle a quand même été entendue beaucoup sur les radios, je crois. C'est un album, encore une fois, très gainsbourgien dans les thèmes et dans les textes, même si Isabelle Adjani collabore au texte de la plupart des chansons. Mais ici, on donne parfois un peu dans la caricature, presque. Là. Par exemple, dans la chanson d'ouverture du disque, Ohio, où Adjani joue avec les noms des différents États des États-Unis, on l'entend dire « Je marche forcé dans le Massachusetts à côté de mes chaussettes ». Peut-être pas sa meilleure ligne, disons. Hein? Il n'y aura pas d'autre collaboration entre Gainsbourg et Adjani pour faire un autre album. Isabelle Adjani, elle fera quand même paraître quelques autres chansons au fil du temps, des collaborations ici et là. Et finalement, surprise, en 2024, elle fait paraître un autre album. Ça s'appelle Adjani, bande originale. C'est un disque essentiellement composé de duos, on dirait, que j'ai pas encore écouté, mais plusieurs artistes sont associés à chacune des chansons. Faudrait que je sois curieux d'aller écouter ça, ce disque-là, ne serait-ce que pour voir comment elle a évolué, la voix d'Isabelle Adjani. C'est quand même comme actrice qu'on risque plus de se souvenir d'elle, par contre. Et sinon, de la beauté qu'elle avait quand elle était toute jeune, qui semblait faire plein de jalouses, en témoigne notamment dans cette chanson, une jeune Marie-Denise Pelletier.

0: Cette chanson s'appelle « T'es pas Brando ». Ça se trouve sur le premier album de Marie-Denise Pelletier, « Premier contact », on est en 1986. Là, si vous la connaissez, dites-lui pas que j'ai fait jouer une de ses chansons dans une émission sur les voix étranges. S'il y en a bien une qui a une superbe voix, bien forte, juste et assurée, c'est bien Marie-Denise Pelletier. Voilà, elle apporte plutôt la balance dans cette émission de L'Heure Bleue, où on entend des artistes, ma foi, originaux. Êtes-vous toujours avec moi pour qu'on continue ce bien singulier voyage musical? J'espère que oui. En tout cas, ça va se continuer dans quelques instants pour la deuxième heure. Non, on n'a pas fait le tour encore. On n'a même pas fait le tour de Gainsbourg. Il m'en reste une à mentionner. C'est qui? Eh bien, pour le savoir, rendez-vous dans quelques instants sur CKIA pour la suite de L'Heure Bleue.
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0: Ici Brian Saint-Louis, je vous accueille après cette petite pause à la deuxième heure de l'Heure Bleue. On va poursuivre le voyage commencé en première heure d'émission. Aujourd'hui, on entend des voix et des personnages un peu atypiques. Je vous ai laissé en fin de première heure en vous disant que je voulais vous parler d'un autre des personnages qui a entouré Serge Gainsbourg, une parmi tant d'autres que je laisse de côté, je le sais. Cette voix, la voici en duo avec Marc Lavoine.
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0: Au début des années 80, Serge Gainsbourg et Jane Birkin se sont quittés. Il va refaire sa vie avec une jeune femme pour le moins complexe et intense. Elle est mannequin, mais c'est surtout son côté junkie qui va attirer l'attention et le scandale. Cette nouvelle flamme, c'est Bambou, avec qui il aura un fils, Lulu. Ils vont rester ensemble jusqu'à la mort de Gainsbourg, une dizaine d'années plus tard. Bambou, elle va participer à plusieurs des projets de Gainsbourg dans les années 80, des livres de photographie, des clips. Elle va aussi participer à la très dérangeante chanson « Love on the Beat ». C'est elle qu'on entend crier tout le long de la chanson. Et c'est vraiment pas quelque chose qui vieillit très bien. Et là, je parle plus des paroles et du contexte que des arrangements. Elle va aussi faire le duo Opium avec Jacques Dutronc, chanson que j'aime bien, qu'ils ont enregistrée en 1987. Bambou, finalement, Gainsbourg va lui faire faire un album en 1989, un album qui s'appelle Made in China. C'est un album qui aura pas de succès. Gainsbourg va dire que c'est parce que le disque est lancé presque en même temps que les événements de la place Tiananmen. Mais pour ceux qui ont écouté cet album, je vous dirais que ce serait résumer le problème un peu trop vite. Aujourd'hui à l'émission, je vous parle de voix qui sont pas nécessairement très évidentes. Bambou, non, c'était pas une très grande voix, pas plus que Jane Birkin ou Isabella Gianni l'était, ceci étant dit. Mais disons que c'était peut-être une coche de trop cette fois-là. Avoir de voix, c'est une chose, mais peut-être qu'il manquait à Bambou quelque chose de plus mélodieux, autre chose à quoi s'accrocher pour avoir un petit coup de cœur. Il y a quelques chansons sur le lot qui étaient un peu mieux, mais peu de choses qui accrochaient vraiment l'oreille. Peut-être que les gens aussi avaient un peu de difficulté à dissocier le personnage difficile de Bambou, de Gainsbourg, de sa musique à ce moment-là, du disque. En tout cas, mais encore une fois, là, ça prouve que c'est difficile en musique d'avoir du succès deux fois au même endroit. Gainsbourg y avait déjà imposé une de ses conjointes à la voix atypique. Il n'a pas réussi avec la deuxième. Le pire, là, c'est que moi, j'aurais aimé ça, avoir aimé Bambou. Évidemment, direz-vous. Si vous, ben, vous avez adoré l'album de Bambou, faites-moi signe, je serais prêt à entendre tous vos arguments. Mais là, il faut croire quand même qu'elle n'a pas laissé tout le monde indifférent, notamment le chanteur Marc Lavoine, c'est lui qu'on vient d'entendre en musique. Après la mort de Gainsbourg, Bambou, elle s'est faite pour le moins discrète. On a peu réentendu parler d'elle. Pour les intéressés, par contre, elle a fait finalement paraître en 2024 son autobiographie où on en apprend un peu plus sur sa vie jusqu'à la mort de Gainsbourg. Ça va pas plus loin que ça, malheureusement. Mais bref, en musique, en 2003, Marc Lavoine ramène Bambou dans la vie publique et il enregistre avec elle « Dis-moi que l'amour », une chanson que j'aime bien. Et en 2007, ils enregistrent une nouvelle fois ensemble. Marc Lavoine fait un disque de duo et il reprend avec Bambou « Nuit de Chine ». C'est la chanson qui fermait l'album de Bambou en 1989. Les orchestrations vieillissent ici un peu mieux. Et on remarque aussi le choix stratégique de Marc Lavoine de proposer à Bambou de parler plutôt que de chanter. Pas fou le monsieur, mais cette reprise de « Nuit de Chine », quand même, ça a son charme.
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Je vous parlais dans le bloc précédent de Bambou, la dernière conjointe de Serge Gainsbourg, celle qui n'aura pas vraiment réussi à s'imposer comme chanteuse. Je vous disais qu'elle avait quand même enregistré un duo avec Jacques Dutronc, Opium. C'est cette chanson qu'on vient d'entendre, évidemment pas dans la version de Dutronc et de Bambou. C'est celle du duo Brigitte, que j'aime beaucoup, qui ont participé à un album hommage à Dutronc avec cette chanson. Je trouve qu'elles sont vraiment arrivées à faire quelque chose de très joli avec cette reprise. 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Vous êtes avec Brian Saint-Louis. Aujourd'hui, des voix étranges, mais aussi des personnages étranges. Tout se limite pas à la voix en musique. Et là, il faut qu'on parle un peu de Klaus Nomi.

me rappelle que j'ai entendu parler pour la première fois de Klaus Nomi il y a des années. J'étais à l'université, il me semble, puis je voyais son nom passer un peu quand je faisais des recherches, puis je me suis dit, ben soyons curieux, allons voir de quoi il en retourne. Et c'était peut-être trop pour moi à ce moment-là. Je me rappelle avoir vu des clips sur Internet et que je me suis dit que c'était pas pour moi. Faut dire que c'est spécial, Klaus Nomi. Ben, tout d'abord, c'est la voix. Ici, vous venez d'entendre quelque chose qui est un peu plus convenu quand même. C'est Simple Man qu'on vient d'entendre. C'est la pièce-titre de son deuxième album. Mais Klaus Nomi, c'était quelqu'un qui mélangeait le New Wave, l'Underground et le chant d'opéra. Ça donne parfois un mélange surprenant, surtout quand on s'y attend pas. Mais ce qui surprenait surtout chez Klaus Nomi, c'était son personnage de scène. Peut-être que vous vous souvenez plus de lui visuellement. Klaus Nomi, il aimait pas qu'on dise qu'il était un clown, même ça faisait un peu comédia dell'arte, tout son truc. Il disait qu'il était plutôt un genre d'extraterrestre. Quand il était sur scène, il apparaissait dans un smoking en plastique. Il avait le visage toujours blanc, mais les lèvres noires, les cheveux en pointe. Ça aussi, c'était surprenant. C'est David Bowie qui est celui qui remarque Klaus Nomi et qui décide de lui donner sa chance. Depuis quelques années, mais Klaus Nomi a quitté l'Allemagne, d'où il est originaire. Il est venu s'installer à New York. Il travaille, mais il se produit parallèlement dans des cabarets où il présente ses numéros un peu inclassables et flyés. David Bowie l'engage finalement comme choriste pour un passage à la télé. Klaus Nomi arrive tout en costume pour l'occasion. On le remarque, on lui offre un contrat de disque et en 1981, il va finalement faire paraître son premier album, simplement intitulé Klaus Nomi.

Vous êtes toujours à l'heure bleue sur Sequoia FM. Aujourd'hui, à l'émission des voix et des personnages atypiques de la musique. Là, je vous parle de Klaus Nomi. Je vous ai dit tout à l'heure que mon premier contact avec Nomi au début des années 2000, ça n'avait pas été le coup de foudre. Je pense que j'étais juste pas prêt. C'est il y a quelques années qu'un de mes collègues de travail qui écoute beaucoup de choses éclectiques me reparle de Klaus Nomi et me dit « Ben voyons, tu devrais aimer ça ». Je décide donc de lui donner une deuxième chance. Je suis aussi en plein dans ma période de retour au vinyle, donc les albums de Klaus Nomi, on les voit quand même passer de temps en temps dans les bacs, donc je me dis la prochaine fois que j'en vais passer un, je le prends. Et finalement, avec mon oreille un peu plus allumée au New Wave, au synth-pop maintenant, là, j'étais prêt pour Klaus Nomi, qui arrive vraiment à créer dans ses albums des atmosphères. Il y a vraiment des chansons plus radiophoniques sur ses disques, mais il y en a aussi qui sont plus opéresques, qui sont planantes. Il y a vraiment des beaux moments sur les deux albums de Klaus Nomi. Parce que oui, des albums de Klaus Nomi, il n'y en a fait que deux. Le premier en 81, le deuxième en 82, et déjà alors qu'il fait des concerts pour accompagner la promotion de ses disques, il se sait malade. Klaus Nomi, il va décéder en août 1983 du sida. C'est une des premières personnalités publiques qui va mourir du sida. Il avait que 39 ans. C'est fou, hein? Il aurait pu faire tant d'autres choses, et il travaillait d'ailleurs sur d'autres choses. En 2007, on va sortir un autre disque de Klaus Nomi. Ça s'appelle Zabakdaz. C'est un mélange de pièces non retenues de ses précédents albums, des trucs live, mais aussi des morceaux de l'opéra sur lequel il avait commencé à travailler et à peine commencé. Là, on savait qu'il était vraiment qu'au tout début de ce projet-là. On a quand même décidé de présenter ces chansons-là au public. Le personnage de Klaus Nomi, c'est un extraterrestre et il aura en effet été un ovni musical passé beaucoup trop rapidement dans le monde de la musique.

Klaus Nomi, c'est pas le seul Allemand qui aimait mélanger la New Wave avec l'opéra. C'était pas le seul non plus qui avait l'air un peu d'un extraterrestre. À la fin des années 70, dans le début des années 80, une qui attirait beaucoup l'attention, c'était Nina Hagen, la lionne allemande, née à Berlin-Est d'une mère actrice et chanteuse, belle-fille d'un beau papa chanteur et poète dissident du régime. C'est comme ça d'ailleurs qu'elle va passer à l'Est et plonger dans le punk. Et là, je vous avertis tout de suite, Nina Hagen, je la connais quand même assez peu. J'ai qu'un seul album d'elle à la maison, son album de 1983, Fearless. Je pense que Nina Hagen, elle m'intimide un peu. Je sais pas encore par quel bout la prendre. Le maquillage, les cheveux, l'attitude, les allers-retours aussi dans sa discographie. Elle a fait autant du punk, du new wave dans lesquels elle intègre du chant d'opéra, que de la chanson un peu plus pop, mais aussi du jazz, des chants religieux indiens, du reggae. On ne sait jamais trop où l'attendre. Elle est toujours active, d'ailleurs, pour ceux qui se demandent, elle continue d'enregistrer des albums. Un jour, je sais que je vais aller découvrir un peu plus de sa discographie, apprendre à la connaître un peu mieux, ne serait-ce que parce que l'album que j'ai à la maison, ben je l'aime quand même bien. Ça fait un bout que je me disais qu'il faudrait que j'écoute ça, moi, du Nina Hagen, et un jour, je suis à la librairie La Force, sur la rue Saint-Jean, je vois le disque Fearless de Nina Hagen, et là, en regardant la pochette, je me rends compte que l'album y a été produit par Giorgio Moroder. Ah, Giorgio! Celui qui a produit tant de disques de Donna Summer, mais qui a aussi participé à Munich Machine, qui a fait ses propres projets solo. Je me suis dit, ben si j'ai un risque à prendre, pourquoi pas avec ce disque-là? Et Fearless, c'est vraiment un disque qui est très sympathique, très dynamique. New York, New York, qu'on vient d'entendre, c'est tellement accrocheur. Et dans les envolées vocales, ben, on devine quand même la personnalité excentrique de Nina Hagen. J'ai certains amis que ça a surpris un peu pendant des soupers et des soirées, ce disque-là. Mais des artistes excentriques comme Nina Hagen, ça nous en prend aussi des fois.

Je vous disais dans le bloc précédent que j'avais parfois un peu surpris des invités à la maison quand j'avais mis le disque de Nina Hagen. Même genre de réaction quand je mets le disque de Lio. Est-ce que c'est la voix? Est-ce que c'est la musique? Je sais pas. Pourtant, je vous jure, c'est un très grand classique, ce disque-là. Lio, alors, c'est une toute jeune chanteuse belge d'origine portugaise. Elle enregistre en 1980 ce premier album simplement intitulé Lio. Et la carrière de Lio, ça commence un peu sur un coup de chance. Ça fait quelques années que Lio se mêle un peu au monde de la musique. Elle a rencontré toute jeune Jacques Duval, avec qui elle va avoir une relation. Elle est toute jeune. Lui, il y a une bonne dizaine d'années de plus qu'elle. Ouais, la vie sentimentale de Lio, il y a eu cet épisode-là, entre autres, mais tout le long de sa vie, ça n'a pas l'air d'avoir été un long fleuve tranquille, disons. Mais bref, elle travaille avec Jacques Duval et finalement, alors qu'elle n'a que 17 ans, il y a une compagnie de disques qui va lui permettre de finalement sortir en single le titre coquin de Banana Split. Là, il faut voir le clip qui accompagnait la chanson pour voir que le côté coquin n'était pas très, très subtil, mettons. C'est un single qu'on sort essentiellement pour des raisons comptables et c'est ici que je dis que Lio, elle a eu un petit peu un coup de chance au début de sa carrière. Parce que, en effet, pour avoir droit à certaines subventions, la compagnie de disques, elle doit respecter un quota de parution d'artistes belges. Personne ne pense vraiment que la chanson va avoir du succès. Et pourtant, le 45 tours de Banana Split, il va se vendre à plus de 2 millions d'exemplaires. Surprise, vous dites? Oh que oui! Lio, ça va lui permettre de sortir son premier album. Il y aura un autre immense succès sur ce disque-là, la chanson « Amoureux solitaire ». C'est une reprise en français d'une chanson du groupe Stinky Toys qui a été écrite par Elie Medeiros et Jacques No. J'aime beaucoup ça, moi, le premier album de Lio. C'est de la pop sucrée, mais avec beaucoup, beaucoup de personnalité, beaucoup d'humour. C'est un grand classique à voir dans sa discographie. Et là, c'est pas que j'aimerais pas ça, avoir ses autres albums, mais mon Dieu, qu'elle est pas facile à trouver dans les bacs Lio. Je la cherche. Un jour, je vous dis, je vais finir par les trouver, ses autres disques, notamment son autre grand disque à succès, Pop Model, qui est paru en 1986, qui a eu aussi beaucoup de succès, avec des chansons comme Les Brunes comptent pas pour des prunes, et aussi Fallait pas commencer. Les autres risquent d'être un peu plus difficiles à trouver, ces albums, parce qu'il faut dire que le reste de la carrière de Lio, elle a été un peu en dents de scie. Après des albums hyper populaires, elle a toujours eu beaucoup de difficultés à rebondir sur son succès pour le disque suivant, un peu inexplicablement, mais elle est quand même restée une figure publique très connue en France, en Belgique, en Europe. On la voit beaucoup à la télé, au cinéma, à la télévision, elle est juge aussi dans certaines émissions de télé-réalité, par exemple. Elle a eu aussi plusieurs prises de position qui ont dérangé lorsqu'elle les a fait. Lio, c'est une femme de caractère. Elle a pris position, par exemple, sur des dossiers féministes, des questions de violence conjugale, notamment dans l'affaire Bertrand Cantat. Avec le temps, on a fini par se rendre compte qu'elle avait bien raison de dénoncer tout ça, Lio. Donc, une voix toute particulière, mais aussi une très forte personnalité, Lio. Mais comment quand même ne pas succomber au charme de ces grands hit-pop des années 80?

Avec Slave to the Rhythm, Grace Jones. En musique, je vous ai parlé de voix étrange aujourd'hui et de personnalité parfois spéciale. Grace Jones, quelle personnalité, justement. Je l'adore, comme je dis toujours, mais pas sûr que j'aurais été capable de la suivre une motadine de minutes dans les années 80-90, cette femme-là. C'est pas pour rien qu'elle faisait peur à James Bond lui-même. Et c'est elle qui nous apporte aux dernières minutes de cette émission de L'Heure Bleue. C'est un projet un peu fou que cette émission aussi, avec des voix et des artistes atypiques. Mais il y a du public pour ces artistes-là aussi, comme moi par exemple. Et j'espère vous avoir fait faire quelques découvertes ou vous avoir réconcilié avec quelques artistes pendant ces deux heures d'émission. C'est le moment où, bien sûr, je vous invite à en découvrir plus sur CKIA FM, la radio que vous écoutez en ce moment. 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Pour L'Heure Bleue, sur Instagram et Facebook, cherchez les pages de l'émission avec L'Heure Bleue à CKIA. Je suis au bout de ces comptes et je partagerai avec vous les plans de la prochaine émission. Et là, juste avant la fin, confidence. J'aime ça, les voix singulières, mais pas toujours. Il y a des artistes que j'aimerais aimer, mais ça marche pas. Et c'est là que je veux vous parler de Michel Richard, que je déteste pas. Non, non, c'est une femme de caractère, c'est une figure de notre star système québécois, elle s'impose, elle continue. Je suis pour ça, 100%, go Michel, go! J'aimerais ça l'aimer musicalement aussi, mais ça marche pas. Je trouve qu'elle fausse beaucoup. Une fois, à une de mes émissions à la radio, je m'étais dit « Hey, du Michel Richard, ça serait sympathique, ça ferait changement. » Je me rappelais de « J'entends siffler le train », traduction d'un grand classique. En plus, je me dis « Hey, je vais mettre ça. » Finalement, je l'écoute, puis non, finalement, je ne l'ai pas mise. Mais aujourd'hui, pour finir cette émission, juste pour une raison X, là, qui sera précisée plus tard, parce que je parlais de voix particulière à l'émission aujourd'hui, peut-être, à L'Heure Bleue, eh bien, on écoute tous ensemble.

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0: j'étais pas grosse, pas petite non plus, j'ai jamais été petite. Je me laissais être belle, là. Ben, belle, c'est un grand mot.
1: Toute ma vie, j'ai jamais été contente du corps que j'avais, même si j'étais féministe, puis même si.
0: Sans être un pétard de la mode, là, mais je me suis toujours trouvée correcte.
1: C'est comme une affaire qui t'achale, là, mais c'est pas comme psychologiquement handicapant.
0: On ne touchait pas notre corps pour rien, on se lavait, point, puis c'est tout. Fait que j'ai pas appris grand-chose. C'est pas la même vie qu'aujourd'hui, là.
1: Tu sais, moi, j'aurais aimé avoir un corps musclé, pas de gourmet, jamais vu ça de ma vie. Je répondais pas aux standards. Puis c'était pas possible que je réponde non plus, j'avais beau essayer.
0: C'est dur pour une maman, on voit des choses, on veut vous le dire, mais en même temps, on sait qu'on n'est pas la personne ressource pour vous.
1: Je pense que tout ça, dans le fond, il y a une grande partie, c'est une question d'estime de soi. Et si fondamentalement, tu t'aimes pas trop, tu n'as pas beaucoup d'estime, ben, tu vas essayer de t'accrocher à ton physique.
0: Même à ton âge, ça m'inquiète. Toujours inquiète de vous autres, moi. Ah, ben, prends soin de toi, aime-toi comme tu es, accepte-toi tel que tu es dans ton corps, trouve-toi belle, regarde-toi dans le miroir, puis dis-toi tous les jours que, hey, wow, je suis belle, tu sais. C'est ça que je t'aurais dit. Ça serait à refaire, là. Tu es clair que je t'ai dit ou c'est flou?

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du genre. Comme les deux, là, là-bas, je suis sûr qu'ils parlent de jazz. Ouais, tu vois, moi, le matin, je me lève, j'écoute du Coltrane, je trouve ça vachement spirituel, et puis. Mais en fait, ça t'intéresse le jazz? Ah non, moi, franchement, le jazz, ça me gosse, ça me donne envie de taper.

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3: Je vous le recommande grandement. C'est un grand roman que j'ai adoré.
4: J'ai beaucoup aimé l'originalité de la thématique. Ça fait du bien. Ça fait un petit vent de fraîcheur de lire là-dessus.
5: J'ai clenché
4: ça en deux jours. Là.
6: Même si je l'ai lu deux fois, la troisième, j'ai encore le goût de voir des images. Donc, c'est un très, très, très beau livre.
5: Toujours aussi excellent.
7: Oui, très, très bonne lecture.
5: C'est un de tes coups de cœur. Hein?
8: Oui, c'est un coup de cœur. C'est vraiment un beau roman.
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5: Bien le bonjour tout le monde, ici René Cocho, toujours aussi heureux de savoir que vous avez fait de cette émission une source d'inspiration pour vos prochaines lectures. Voici le contenu de cette semaine. Une entrevue avec François Kearney concernant son roman La lenteur des ombres, paru chez Hurlante Éditrice. Un entretien avec Erika Soucy et Geneviève Biguet à propos de leur album jeunesse, La Maison Cachette, publié chez La Pastèque. Stéphane Ledien, tu commandes quel roman cette semaine?
10: Bonjour René, aujourd'hui je vous parle du roman noir, roman policier, Maudit refuge de Sylvain Turner. C'est paru aux éditions Main Libre.
5: Marc Lavertu, de quel livre as-tu choisi de nous parler?
6: Cette semaine, on vous parle des deux volumes dans une galaxie près de chez vous qui a été publié chez Les Malins. On se rappelle que c'est une création de Pierre-Yves Bernard et Claude Legault.
5: Venise Landry, tu as lu le roman d'une autrice de la région de l'Estrie.
11: C'est un livre qui m'est tombé entre les mains et j'en suis encore très reconnaissante envers la vie. C'est Mathilde de Céline Lavoie. Son premier roman, c'est chez Saint-Jean Éditeur.
5: Vincent Barbé, notre correspondant en Suisse, quelle est ta sélection?
12: Je vous parle de Toute la misère du monde d'Isabelle Maillot, édité chez Gallimard en 2026.
5: Et Céline Jacques, tu commentes un recueil de nouvelles. Quel est-il?
13: Je vous parle avec grand plaisir de Duras en 15 minutes de Geneviève Dama aux éditions Ventrecul Gauche.
5: Bienvenue à votre rendez-vous littéraire, le Cochocho.

0: François Kearney signe un roman chez Hurlante Éditrice qui a pour titre « La lenteur des ombres ». Ce roman mêle humour, désir d'écrire et surtout d'être publié, psychologie et intrigue. Le récit suit Vic, libraire et auteur qu'il se considère comme raté, qui sombre dans l'anxiété et la jalousie. Sa vie bascule lorsqu'un manuscrit anonyme est abandonné devant son commerce, le plongeant dans un dilemme éthique. Doit-il le soumettre aux maisons d'édition sans mentionner qu'il n'est pas de lui, parce qu'il est drôlement bien écrit ce livre? Le roman « La lenteur des ombres » alterne entre le présent, alors que Vic raconte ses déboires à sa psychologue, et les événements du passé. Et j'ai la joie d'avoir en ligne François Kearney. Bonjour François.
1: Bonjour.
0: François, évidemment, lorsqu'on se lance dans la lecture de ce livre, on se pose la question principale. À quel point Vic ressemble à l'auteur François?
1: Ouais, c'est une bonne question, mais je pense qu'il ressemble à plusieurs égards. Vic et moi, on a pas mal d'atomes crochus, ne serait-ce que parce qu'on a les mêmes passions là, pour la musique puis la littérature, mais... J'espère que ma santé mentale va un peu mieux que celle de mon père.
0: Oui, parce que, bon, Victor Longmouth se considère comme un auteur raté parce que son manuscrit est constamment refusé ou rejeté par les maisons d'édition. Est-ce que vous avez vécu le même sentiment par rapport à cette relation obligée avec les maisons d'édition?
1: Ben, je me suis quand même un peu inspiré de ce que j'ai vécu, mais heureusement, j'ai réussi à trouver une maison d'édition. Mais je me souviens, c'est peut-être là qu'a démarré un peu ma réflexion par rapport à tout ça. Là. Je me souviens que ça peut facilement être décourageant quand on envoie notre manuscrit puis qu'on essuie des refus. Puis là, on se demande est-ce que ça vaut la peine de cogner à d'autres portes. Puis à un moment donné, ben on finit par entendre que c'est normal, surtout pour le premier. Mais j'ai essayé de me rappeler un petit peu comment je me situais quand ça m'était arrivé. Donc, c'était pas très difficile pour moi là, d'avoir accès à ces pensées-là.
0: Bon, là, je me posais la question parce que d'entrée de jeu, en page 15, le personnage de Vic fait part d'une réponse d'une C. Leroux des éditions Alto. Et oui. je vais citer ici l'extrait. Un neuvième en moins de 6 mois. J'archive le courriel d'Alto dans le dossier verdict de ma boîte de réception dossier que j'aurais très bien pu baptiser. Ton manuscrit est nul et si j'étais toi, je me contenterais d'être libraire. Bon, là, vous citez Catherine Leroux des éditions Alto. J'imagine qu'elle a été prévenue.
1: Oui, en fait, j'avais reçu une réponse super sympathique de Mme Leroux. Parce que ça, c'est une partie qui est vraie. Là. J'avais soumis ce qui s'est finalement appelé Pénélope trouvera un titre, mais on pourrait appeler ça Belle. Je l'avais soumis à quelques maisons d'édition. À l'époque, je ne connaissais pas du tout le milieu littéraire en termes de maisons d'édition. Donc, c'était pas quelque chose que je connaissais vraiment. Fait que j'avais essayé un petit peu à tâtons là, à quelques endroits. Puis, oui, on lui a demandé si elle était d'accord d'utiliser. Ça a été comme une bonne réflexion pour nous avec mon éditrice quand on a publié ou quand on était tout près de publier ce roman-là, là, La lenteur des ombres. Il y avait beaucoup de noms d'auteurs québécois, de gens du milieu littéraire, ou ne serait-ce que des libraires ou des éditeurs. Puis on s'est demandé si on gardait les vrais noms. Puis après ça, on s'est dit qu'il y avait personne là-dedans, c'est qu'on allait humilier. Là, donc c'était plutôt même soit réaliste ou c'était des fois aussi pour faire des clins d'œil à des auteurs que mon personnage enviait. Donc, on leur a demandé la permission, puis tout le monde a accepté, heureusement.
0: Bon, lorsqu'on dit qu'on mélange la fiction et la réalité, le personnage de Vic a comme attaché de presse ou éditrice Pénélope. Bon, évidemment, on connaît Pénélope Jolicoeur comme étant l'éditrice chez Hurlante Éditrice. Alors, quelle est la part du vrai et du faux là, dans ce roman, La lenteur des ombres?
1: C'est sûr qu'il y a plus de faux que de vrai. Ce qui est peut-être le plus près de moi, là, c'est ça. C'est un peu une partie de mon tempérament, une partie de mes passions. Mais la relation que j'ai avec mon éditrice peut ressembler à celle que j'ai transposé dans le livre, c'est-à-dire que je suis quand même très proche de Pénélope, puis on a développé une relation d'éditeur-auteur, d'éditrice-auteur, mais aussi une relation d'amitié là, à travers le temps. Ça fait quand même 5 livres là, que je publie chez Hurlante Éditrice, donc on se connaît bien, puis Fait que elle, c'est sûr qu'elle a embarqué là, d'être un personnage. J'étais déjà un titre dans mon roman précédent, puis là, je trouvais ça drôle d'en faire un personnage un peu plus important. Mais c'est sûr que les événements qui sont présentés dans La Lenteur des ondes, tout ça, ben c'est faux, là. C'est vraiment de la fiction, mais alimenté par des vraies préoccupations, des vraies pensées, des fois, qui peuvent traverser mon esprit.
0: Donc, François Kearney est moins anxieux à l'idée d'accorder des entrevues que ne l'est Vic, entre autres, à participer à l'émission d'Émilie Perrault.
1: Oui, heureusement, oui. Je suis un peu encore, mais je commence à m'habituer. Mais c'est sûr que les premières fois que j'ai eu à faire des entrevues, là, j'étais toujours à deux cheveux d'annuler. Là, mais là, ça se passe de mieux en mieux. Puis je réussis à me prêter au jeu. Mais puis Penelope m'a beaucoup aidé là-dedans. Puis on a réussi justement à vivre une scène qui me faisait penser à celle de mon livre en allant rencontrer Émilie Perrault là, à Radio-Canada. Mais j'étais avec Penelope, c'était comme sous la forme d'un Tinder littéraire, donc c'était super rassurant pour moi d'être avec elle. Ça s'est bien passé.
0: Et le lancement s'est mieux passé que dans le livre.
1: Oui, ben c'est ça, exactement. Puis c'est ce que j'espérais, sinon ça serait assez lamentable.
0: Vous nous présentez un Vic... qui est un personnage fortement tourmenté, qui sombre dans l'alcool, le désespoir, la jalousie, l'anxiété, qui en arrive à devoir consulter une psy. Je pense que vous affectionnez, vous, les personnages tourmentés.
1: Oui, on dirait que ça évoque tout seul, comme ça. Puis j'ai essayé quand même de le rendre le plus crédible. Donc, j'essaie vraiment de penser à des facettes que je pouvais alimenter. C'est sûr que j'ai ouvert aussi mon esprit là, à apprendre des choses qui ne m'appartenaient pas, puis à essayer de... Mais oui, j'aime ça, puis c'est ce que j'aime beaucoup dans la littérature aussi. Moi, j'ai lu beaucoup de François Blais. Mm-hmm. Les personnages de François Blais me rejoignaient beaucoup, même dans le cinéma. C'est un peu vers ça que je tends. Donc, c'était naturel pour moi d'aller vers ça. Puis j'essayais aussi de mettre autour de Vic, de mettre des personnages qui pouvaient aussi être un peu tourmentés, mais qui étaient des fois, je trouve... plus sain d'esprit que lui, puis qui était bien accompagné, surtout ses deux amis, là, Iris et Magali. Donc, je trouve ça important aussi de mettre autour de lui un peu de douceur, puis un peu de choses plus calmes.
0: Ben, il y a Magali, la libraire, Iris, la disquaire, et il y a également Virgile, là, qui occupe une place importante dans ce roman. Je poursuis mon entretien avec François Kearney à propos de son roman « La lenteur des ombres », publié chez Hurlante Fiction, Hurlante Éditrice. Bon, alors revenons sur ce fameux dilemme concernant ce manuscrit laissé dans une boîte de disques qui est drôlement bon et qui... titille un peu Vic du fait que ses livres n'ont pas été acceptés par les maisons d'édition. Il donc doit décider si oui ou non il soumet le manuscrit en question. Et, bon, je ne veux pas trop vendre la mèche, mais ça vous a fait plaisir, j'imagine, là, d'aborder ce dilemme-là.
1: Oui, ben, ça m'a fait plaisir. J'aurais pu utiliser un auteur qui sombre vers l'intelligence artificielle, par
0: ouais,
1: exemple.
0: C'est
1: mais,
0: vrai, ouais.
1: Étant donné que mon personnage puis que l'action se déroule dans une librairie où il y a une section de vinyle, parce que moi j'avais envie de parler de musique dans ce livre-là, puis de parler de mon amour pour les vinyles, entre autres. Puis donc j'imaginais une librairie où il y aurait une section là musicale avec des vinyles usagés. Une section qui est alimentée par une des collègues de Victor. Puis, je sais que ça m'est déjà arrivé, moi, en allant magasiner des vinyles, de trouver dans une pochette. Des fois, on se ramasse dans des brocantes où on ne sait plus trop si le bon disque est dans la bonne pochette. Puis, je me souviens une fois d'avoir racheté un. Je me souviens plus c'était quel disque, mais c'était pas le bon disque. Puis, dans la pochette, il y avait comme des feuilles lignées pliées. Puis il y avait un texte d'écrit, c'était pas un texte de chanson. J'essaie de comprendre, ça sortait d'où. C'était comme un genre de poème qui n'était pas relié du tout au vinyle en question. Puis là, ça m'avait quand même... j'avais trouvé ça intéressant, tu sais, comme d'essayer de comprendre qui avait écrit ça. Parce que là, je sais pas c'était qui le propriétaire du vinyle avant moi. Peut-être que ça avait passé entre plusieurs mains. Puis donc là, c'est à partir de là que j'imaginais que ça serait possible, il me semble, de trouver quelque chose de plus... de plus consistant là, dans un, c'est ça, dans un vinyle comme ça. Donc c'était de là l'idée là, d'imaginer qu'un manuscrit s'était glissé dans un vinyle anonyme.
0: D'accord. Donc c'est là que vient l'idée, mais je trouve ça très, très bien exploité. Et comme auteur, vous parlez évidemment des expériences qu'on peut vivre dans les salons du livre ou lors de séances de dédicaces. Et il y a en page 289, ça m'a bien fait rire et je me posais la question, j'espère que c'est pas ce que vous écrivez, à deux personnes qui achetaient le livre. « Cher Martha, bonne lecture. Cher Sylvain, bonne lecture. » J'ose espérer que François Kearney est plus inspiré dans ses dédicaces.
1: Oui, oui, oui. Non, je suis rendu plutôt généreux. Des fois, un peu trop même. Ça me prend du temps. Là. Heureusement que j'ai pas des longues files parce que je peux me permettre d'écrire.
0: Ouais.
1: D'écrire assez longtemps. Mais quand même, tout ça, c'est drôle parce que c'est les premières fois qu'on est en dédicace. Je savais pas du tout là, comment m'y prendre. J'avais pas réfléchi non plus à ce qu'on devait écrire. Puis, je me rappelle que j'avais croisé Joël Martel parce que mon premier salon du livre, c'était au Saguenay, là, de ma région natale. Puis Joël était là, puis je le connais quand même depuis longtemps. Donc, j'avais demandé un peu, t'écris quoi, toi? Puis là, il m'avait donné des trucs. Puis à partir de là, je pense que ça s'est toujours... c'est allé en s'améliorant. Mais non, faites-vous-en pas, là. J'essaie d'écrire plus généreusement que Vic.
0: Bon, parlons maintenant de ces consultations avec sa psy. D'où vous est venue l'idée là, d'inclure ça là, dans votre roman?
1: Je trouvais que c'était une bonne façon d'avoir accès aux pensées du personnage parce que puis je voulais aussi qu'on voit qu'il y avait une démarche de s'améliorer parce que sinon, il pouvait être juste pathétique ou même repoussant. Là, puis il y avait quand même des facettes de lui. Tu sais, quand on parle d'envie, je sais que c'est pas un... Parce que ce personnage-là ressemble à l'envie par rapport à d'autres auteurs du Québec qui connaissent du succès. Puis je sais que c'est un sujet un peu tabou d'aborder ça, même si, en ayant parlé avec d'autres collègues auteurs, il y en a certains qui m'ont remercié d'avoir osé dire que des fois, on peut en ressentir quand on sent que nos manuscrits sont pas acceptés ou que nos livres rayonnent pas autant qu'on aurait voulu. Donc, mais sachant que c'est quand même peut-être un sujet qui peut paraître loser ou un peu dérangeant, mais je voulais qu'on voit là, qu'est-ce qui alimentait ça chez lui puis comment il se sentait par rapport à ça. Donc, avec sa psychologue, on creuse un peu puis on comprend un peu mieux là comment il se situe, pourquoi il vit ça. Je pense que ça aide à le trouver plus attachant. Là.
0: Et dernière question, François Kearney, en page 150, vous parlez d'une stratégie pour faire en sorte que le nombre d'étoiles attribuées à un roman augmente. À la suite de cette drôle de soirée passée à m'auto-louanger et à boire beaucoup de rum and coke, Platon serait content et passé d'une moyenne de 2 étoiles à celle beaucoup plus enviable de 4,25, ce qui est à très petite échelle me place désormais aux côtés des Kev Lambert, Alain Farah, Marie-Christine Chartier, Caroline Dawson et d'autres plumes à succès de la province. Est-ce que ça se fait réellement ou si c'est une pure fiction?
1: En fait, de ce que j'ai su, c'est qu'il y aurait certaines personnes, certains auteurs, je pense, qui auraient été pris en flagrant délit là, de se mettre des étoiles sur Goodreads. C'était sur cette plateforme-là que j'imaginais mon personnage être désespéré au point là, d'aller modifier des notes pour soigner son amour-propre. Évidemment, je ne l'ai pas fait. Là. mais puis j'ai entendu parler aussi d'une certaine controverse qu'il y aurait eu là, en France où un auteur s'était fait des comptes pour aller... mettre des commentaires super négatifs sur d'autres livres qui étaient en compétition avec le sien. Fait que c'est en tombant dans ce trou-là là, que je me suis mis à imaginer que mon personnage irait jusqu'à commettre quelque chose que je trouve vraiment... Moi, je trouvais ça drôle là, d'imaginer qu'il pourrait être là heurté dans son orgueil pour faire ça. Puis tu sais, ben ça fait partie aussi des choses qu'on découvre quand on sort un livre, hein, c'est que notre livre est évalué par des étoiles, par des commentaires, puis... Moi, heureusement, là, c'est pas quelque chose qui me heurte autant que mon personnage. C'est sûr qu'on les regarde, puis on se dit, bon, OK, des fois, c'est super positif, des fois, il y en a qui aiment moins ça, puis c'est correct. Mais j'essayais de voir comment un auteur, tu sais, que son livre a plus ou moins de visibilité, puis le seul commentaire qu'il reçoit, il est super négatif. Fait que c'est ça que je trouvais drôle de voir qu'il était coincé de tout bord du côté tout le temps là, par rapport à la sortie de son livre.
0: François Cornet, ça a été un plaisir de discuter avec vous donc de ce roman « La lenteur des ombres » publié chez Hurlante éditrice Hurlante Fiction. Il y a plein d'autres choses qu'on n'a pas abordées là, dans ce roman, mais j'encourage les gens à découvrir votre plume. Franchement, là, c'est très, très, très agréable, très drôle et très enrichissant. On en apprend beaucoup sur la réalité du monde de la littérature et de l'édition.
1: Ben merci, c'est un plaisir.
2: Bonjour, ici Stéphane Ledien. Aujourd'hui, je vous parle du roman policier noir « Maudit refuge » de Sylvain Turner, publié aux éditions Main Libre.

0: souvenirs de temps passé.
1: Bonjour, ici Stéphane Ledien. Aujourd'hui, je vous parle du roman policier noir « Maudit refuge » de Sylvain Turner, publié aux éditions Main Libre.
2: Petit rappel de ce qu'a déjà dit à l'émission Steve Bergeron à propos du roman « La vieille qui court » de Catherine Saint-Germain.
3: Mais en même temps, elle a réussi à livrer un personnage très, très attachant. Madeleine fait ça, elle a encore une faculté d'émerveillement. On a envie d'être avec elle. Elle voit encore le beau dans tout ce qui l'entoure, donc ça donne le goût de passer du temps avec elle en dépit de la maladie.

0: L'histoire ne dit pas s'il aime son café noir, mais une chose est sûre, il affectionne les romans noirs.
1: Bien le bonjour, Stéphane Ledien.
2: Bonjour René, comment ça va?
1: Ça va très bien. Stéphane, il y a un terme qui s'applique à des livres qu'on lit sans être capable d'arrêter, page Turner. On ne peut s'empêcher de faire un jeu de mots avec Sylvain Turner, un véritable page Turner, avec Maudit Refuge.
2: Oui, effectivement, il emploie lui-même l'expression en parlant de ses propres livres, mais avec distance et ironie, mais il aurait tort de se priver de faire ce jeu de mots. Donc oui, son premier roman policier qui s'appelait En mémoire des filles nous avait marqué. On en avait parlé au Cochocho.
1: Absolument.
2: Hein, c'était l'histoire d'un exterminateur exterminateur de rats, de cafards, de coquerelles, etc., qui finalement se faisait justice lui-même dans la mesure où il vengeait la disparition de sa fille en éliminant un à un ceux qu'il jugeait responsables de la mort de sa fille. Et donc il se débarrassait d'un membre d'un gang qu'on appelait les Blood Bastards. Et d'ailleurs, les membres de ce gang sont de retour de façon très secondaire dans son deuxième roman, Maudit Refuge, c'est le titre du deuxième polar de Sylvain Turner. Alors, c'est quoi ce Maudit Refuge? Eh bien, c'est une église qui a été reconvertie dans un refuge pour les sans-abri. Donc, la ville de Montréal et un quartier en particulier a décidé de rénover, de réhabiliter ce qui avait été une église très fréquentée et d'en faire un lieu d'accueil pour les personnes en situation d'itinérance, lieu d'accueil avec toutes les commodités nécessaires, à savoir les toilettes, la possibilité d'y prendre des repas. Et donc, forcément, dès l'annonce de l'ouverture de ce refuge, eh bien, ça fait parler un peu dans le quartier, puisque des résidents s'inquiètent de l'arrivée en masse de personnes de sans-abri qui pourraient éventuellement causer des problèmes, à savoir peut-être une forme de délinquance, de la consommation de drogue ou d'alcool, le fait de laisser des détritus ou autres dans le quartier, puisque certaines personnes en situation d'itinérance ont parfois aussi des troubles de santé mentale et puis ne sont pas forcément conscientes du mal qu'elles peuvent faire, et évidemment ça implique une peur de la délinquance, une peur de la violence psychologique, une peur de la déchéance du quartier, avec ce que ça implique aussi pour la baisse d'intérêt pour les habitations, le fait que ça attire peut-être un peu moins de locataires, et puis que les propriétaires du coin se disent « oui, mais donc ça va faire baisser le prix de nos biens immobiliers par exemple ». Donc une problématique dont on entend souvent parler ces derniers mois, ces dernières années, hélas, parce qu'effectivement, on voit qu'il y a recrudescence de personnes en situation d'itinérance à Montréal comme ailleurs. Hein, c'est le cas aussi à Québec, je peux en témoigner. Et évidemment, il y a ce fameux effet ou cette fameuse objection amenée par les uns et par les autres, même des gens qui se disent progressistes et qui disent « oui, d'accord, mais pas dans ma cour ». Alors, partons de ce constat en rebondissant un peu sur l'actualité sociale du moment. Sylvain Turner va mettre en place une intrigue policière bien ficelée, et on peut dire qu'il met aussi en place une sorte de jeu, un peu un clou, à savoir qui tue et pourquoi. Alors le pourquoi, on va le connaître assez vite, mais l'identité du tueur, de la personne qui tue, va en tout cas être bien menée, bien gérée, puisque ce n'est vraiment qu'à la toute fin qu'on aura cette révélation. Malgré les indices qui auront couru ici et là dans le récit, on sera assez désarçonné, assez bien ébloui et épaté en fait par cette révélation. Donc, des itinérants sont accueillis dans ce que tout le monde a pris l'habitude d'appeler le maudit refuge, mais assez vite, en fait, des personnes du refuge sont assassinées. en fait, un individu qui se promène masqué avec une casquette sur la tête, un capuchon aussi qui recouvre, des lunettes de soleil et puis un masque comme ceux que l'on portait pendant la pandémie de Covid-22. Eh bien, cet individu se promène à proximité du refuge et il distribue à tous les itinérants qu'il croise, eh bien, des petites pilules dont on apprendra qu'elles sont fabriquées d'ailleurs par un laboratoire, un chimiste lié au gang des Blood Bastards.

Et puis, d'autres encore, eh bien, les prennent en pitié, mais quand même, aimeraient aussi prendre une distance par rapport à la situation géographique du refuge. Ils préféreraient que le refuge soit déménagé ailleurs, un peu plus loin, dans une banlieue, etc. Alors, la liste des coupables potentiels, finalement, ou des suspects, est assez longue. Et la police, va s'intéresser à différents individus. Pas juste la police, d'ailleurs. Il va aussi y avoir l'implication d'un blogueur, un journaliste qui tient un blog, un bulletin d'information sur Internet. Il est journaliste indépendant et il s'intéresse particulièrement à la situation des sans-abri. C'est un fervent défenseur du refuge, de la politique mise en place par la ville. Il suit l'affaire de très près, d'abord parce que ça bouleverse en tant que citoyen progressiste. Il se sent évidemment ému par ce qui arrive à ces pauvres gens, et puis bouleversé aussi par le fait qu'un individu mette à mort sans aucune empathie d'autres êtres humains sous prétexte qu'ils n'ont plus de toit ou qu'ils ne peuvent plus se loger. Le meurtrier, lui, on le suit de temps à autre, de très près. C'est comme si finalement la caméra se trouvait un peu derrière lui et qu'on le suivait de dos ou de trois quarts sans jamais tout à fait l'identifier. On comprend qu'il est grand, qu'il est costaud, qu'il est frisé. Il a un signe particulier aussi, un petit signe physique. Hein. Parfois, dans certains romans, c'est un tic nerveux. Dans d'autres, c'est une cicatrice. Là, c'est autre chose. Je laisse au lecteur le soin de découvrir ce signe particulier qui pourra d'ailleurs permettre peut-être de le confondre auprès de la police. La police elle-même enquête. On a une policière que l'on avait déjà croisée en Mémoire des filles et qui là travaille au départ avec un nouveau partenaire qui lui est d'origine haïtienne, un personnage haut en couleur, et je le dis parce qu'il a des vêtements justement de toutes les couleurs et donc un look qui peut parfois un peu plus faire penser à un proxénète de gang qu'à un policier. Là-dessus, évidemment, il y a beaucoup d'ironie, puisque le personnage a lui-même conscience d'avoir toute une allure. Ce personnage-là, d'ailleurs, va connaître quelques difficultés, un certain destin, j'en dis pas davantage, ce qui va aussi amener la policière à s'interroger, bien sûr, la relation qu'elle pouvait avoir avec cette personne, qu'elle n'aime pas forcément, et puis aussi sur son propre travail. Sachant que la direction de la police ou la supérieure de cette policière, à un moment donné, va lui intimer l'ordre d'accélérer la cadence pour l'enquête. Elle va se retrouver avec un délai très serré et peu de pistes à exploiter. Donc, elle va pouvoir compter sur le blogueur dont j'ai parlé tout à l'heure, qui de temps à autre va lui fournir un peu ses impressions et va lui faire part aussi de ses propres idées quant au suspect. Alors, ça mène à un certain nombre de pistes, de fausses pistes, d'impasses, et c'est pour ça que je parlais de jeu policier tout à l'heure. On est presque dans une partie de crime à la Agatha Christie. Je dis presque parce qu'on est dans un environnement très urbain. C'est au cœur de Montréal, au cœur des problématiques que l'on connaît aujourd'hui au Québec, dans les grandes villes comme ailleurs. Et donc, il y a cette dimension sociale, cette noirceur qui est propre au roman de Sylvain Turner, c'était déjà le cas dans Mémoire des filles. Donc, oui, pour la murder party, si je puis dire, mais le lien avec cette tradition du roman policier s'arrête là, puisqu'après, on bascule littéralement à la fois pas dans le thriller, mais dans le roman noir, dans la mesure où il s'agit de pointer du doigt des travers de la société. Le manque d'humanité, hein, finalement, que certains individus cultivent à l'endroit de leurs congénères. Et donc, on se rend bien compte qu'on a affaire à un psychopathe qui n'a pas du tout d'empathie et qui s'est donné pour mission de nettoyer, entre guillemets, là, c'est lui qui le dit, le quartier en éliminant le plus possible et si possible en quelques temps les itinérants. En fait, son but, au-delà d'une haine qu'il peut vouer aux personnes sans-abri, c'est peut-être aussi de jouer les redresseurs de tort, ou ce que lui pense être redresser des torts, à savoir, oui, mais en faisant ça, de toute façon, je sais bien que je ne suis pas le seul à vouloir qu'il n'y ait pas de sans-abri dans le quartier. Donc, au fond, peut-être que les gens me verront comme un héros ou quelqu'un dont on comprendra pas bien les motivations.

0: question, mais une fois que j'aurai tout exposé, tout cela sera devenu clair. Alors, d'un chapitre à l'autre, des chapitres assez courts, un rythme vif, haletant, c'est entraînant, donc, et oui, c'est bien un page turner. D'un chapitre à l'autre, l'action déboule, les révélations aussi sont très bien distillées, c'est-à-dire qu'on en apprend juste, on a juste les informations suffisantes pour nous-mêmes nous demander bon, qui ça peut être à ce stade-ci. Et donc, le lecteur est invité finalement à tirer ses propres conclusions et puis est lui-même surpris, bouleversé, bousculé dans ses convictions d'une page à une autre. Dans ses convictions quant à l'identité du meurtrier, mais dans ses convictions aussi sociales, parce que dans ce que dénoncent certains habitants, il peut reconnaître aussi une certaine parole qui n'est pas tout à fait progressiste, peut-être un peu conservatrice, mais qui dit « c'est vrai que chacun voudrait vivre un peu en paix et ne pas voir toute la misère du monde ». Et puis, dans d'autres convictions, c'est aussi « oui, mais des êtres humains, il faut faire preuve d'empathie, il faut faire preuve de grande sensibilité à l'endroit de personnes qui ont vécu des choses difficiles et il faut croire en la réhabilitation de ces personnes ». De là à croire à la réhabilitation de la personne dont on va découvrir qu'elle est celle qui tue les sans-abri, je n'irai peut-être pas jusque-là, mais je laisserai aux lecteurs le soin de se faire leur propre idée. Maudit refuge, donc un roman noir avec un suspense policier très bien mené qui met en scène un tueur de sans-abri. C'est signé Sylvain Turner et c'est publié aux éditions Main Libre.
1: Et je partage entièrement cette analyse et cette critique pour avoir lu ce roman. Effectivement, c'est très efficace au niveau de l'intrigue et je n'avais pas deviné qui était le coupable. Donc, c'est drôlement efficace. Merci beaucoup, Stéphane.
0: Merci, René.
2: Ici Marc Lavertu. Dans un instant, je vous parle des deux volumes qui nous présentent la saison 1 de Dans une galaxie près de chez vous, présentée par Les Malins. On se rappelle que c'est une création de Pierre-Yves Bernard et Claude Legault.

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1: Marc Lavertu, bien le bonjour.
2: Bonjour, René.
1: Marc Lavertu, si je dis dans une galaxie près de chez vous, là, il y a plein de gens qui vont porter attention à tes propos au cours des prochaines minutes.
2: Je pense que oui.
1: Ouais, parce qu'il y a vraiment le clan des fans finis de la série dans une galaxie près de chez vous. Autant il y a des gens qui aiment Star Trek, d'autres qui aiment Star Wars. Il y en a qui sont fans vraiment là au maximum de cette série culte signée Pierre-Yves Bernard et Claude Legault. Ouais. Et là, on retrouve ces personnages tous aussi colorés les uns que les autres dans un livre publié chez Les Malins. En fait, il y a deux volumes. Là, tu vas nous parler du premier, la saison 1, dans une galaxie près de chez vous. Et on découvre plein de choses sur cette série, entre autres que ça a été conçu et élaboré par Pierre-Yves Bernard et Claude Legault en 1993 sous la forme d'un volumineux document de 1337 pages. Et les réactions des différentes chaînes de télé ont été unanimes à l'endroit de notre proposition. C'est ce qu'on peut lire. Le projet était minable, sauf le dessin de pizza que Claude a vendu à un producteur qui, visiblement, n'avait pas été chez l'optométriste depuis un bon moment. Mais toujours est-il que cette série qui se voulait minable est devenue une série ultra populaire. On va même en faire un long métrage.
2: Exactement. Et là, à un moment donné, dans le fil d'actualité que moi je suis, à un moment donné, il y a ça qui est apparu, qu'on allait lancer effectivement l'intégralité des textes de la saison 1 en deux volumes. J'ai dit « Non! »
1: T'as vraiment dit ça comme ça.
2: Ah ouais, exactement. C'est, je te jure, c'est comme ça que ça sort, si c'est clair. Et là, au Salon du livre, je me suis rendu sur place et lorsque j'ai vu justement le kiosque où on pouvait se les procurer, j'ai acheté les deux volumes. Parce que j'avais le goût de voir l'effet que ça allait faire de ne pas le regarder à l'écran, mais de lire les textes.
1: Oui.
2: C'est différent, c'est clair, mais quand on a aimé l'humour qui était dépeint à l'écran, c'est le même humour là, sur papier, René.
1: Oui, oui.
2: Donc, moi, j'ai écouté la série deux fois.
1: Par obligation pour la série, pour la chronique, non?
2: Non, par pur plaisir.
1: D'accord.
2: Et là, il y a des blagues qu'on voit venir. On se rappelle de ce qui se passe, veux pas. Après deux fois, je pense qu'il y a certains trucs qu'on va se souvenir. Là. Et là, je me mets à rire avant même les punchs. Je m'amuse beaucoup à lire ça.
1: Mm-hmm.
2: On vous en parle par la forme, donc ça ressemble beaucoup aux pièces de théâtre dont on vous parle habituellement, parce que c'est une série de dialogues, quelques didascalies pour comprendre un peu où ça se passe, quelle pièce. La forme, elle est pas mal identique. Mais c'était de voir l'effet, à qui ça s'adresse. Moi, je pense, tu le disais, il y a des fans finis. Il y a sûrement des gens qui l'ont écouté la série plus que moi. Moi, je dis deux fois. Il y a sûrement des gens qui l'écoutent encore.
1: Il y a des gens qui connaissent les répliques par cœur.
2: Exactement. Est-ce que ça, c'est un ajout à leur collection? Fort probable.
1: Sans doute que oui.
2: Est-ce que ça peut intéresser des gens qui font du théâtre pour peut-être se retaper un épisode juste par pur plaisir? Définitivement. Est-ce que moi, j'aime ça le lire tranquillement, un épisode à la fois? Justement, j'ai pas le goût de me plonger dans rien, mais ça me tente. Oui, ça fait du bien, c'est drôle, parce que les personnages sont toujours aussi savoureux, même après tant d'années. Donc, c'est un bel ouvrage, c'est le fun. Ceux qui aiment ça, ça vaut la peine, parce que on n'a pas besoin d'écouter puis de chercher dans quel épisode. On peut se prendre des notes à travers tout ça, puis c'est facile de retenir là, les passages qu'on préfère, je dirais.
1: Et évidemment, les fameux dictons ou maximes du capitaine Patnaud s'y trouvent.
2: Ah, ils sont tous là. on reviendra pas pour souper au début. c'est efficace. Là. Ça reste efficace. Ça l'était, ça l'est encore.
1: Oui, parce qu'on a en image aussi ceux qui incarnent les personnages. Ça y fait pour beaucoup, j'imagine.
2: Ben oui, les détails fins, si on l'écoutait beaucoup, plusieurs fois, on les voit. Donc, on n'a pas... Il y a des indications sur les pièces, tout ça, mais moi, je pense que dans notre tête, on en voit beaucoup plus que ce qui nous est des explications qui nous sont données, parce que on l'a vu, on en est imprégné. Les fans, je pense qu'ils en sont imprégnés. Fait quand on lit ça, si on le voit le transporteur là, où ils arrivent là, couchés sur le côté puis qu'ils roulent, on le voit très bien ça dans notre tête. Fait quand il y a un épisode où on va sur une planète où on en revient, on le voit machinalement, on les voit rouler et apparaître. Là. Donc, c'est vraiment le fun.
1: Entre autres, ici, en page 14, ça nous donne un aperçu de l'humour qu'on peut retrouver dans cette série. Cette première saison a connu des débuts difficiles, plusieurs téléspectateurs s'avouant choqués par la façon dont ils étaient dépeints, dont les Barzos, habitants de la galaxie du pain de viande, qui ont même menacé de détruire la Terre, ce qu'ils n'ont finalement pas fait parce que ça aurait coûté trop cher de gaz pour s'y rendre. Ah, c'est tellement tordant, cette série.
2: C'est ça, tout est là, tout est là.
1: Voilà. Dans une galaxie près de chez vous, il y a deux volumes, oui. Et c'est de Pierre-Yves Bernard et de Claude Legault aux éditions Les Malins. Merci beaucoup, Marc.
2: Bienvenue, René.
3: Ici Denise Landry, qui a vraiment hâte de partager avec vous une trouvaille, une deuxième romancière, roman historique que j'ai adoré. Et c'est son premier roman. C'est Mathilde de Céline Savoie. Et j'ai savouré ce livre jusqu'à la dernière

0: Petit rappel de ce qu'a dit à l'émission Louis Gosselin à propos du livre « La mélodie du pardon » de Corneille, paru chez les Éditions de l'Homme.
1: C'est très, très bien écrit, c'est très simple. Il écrit très bien, il est très créatif aussi d'avoir trouvé l'idée d'avec son père. J'ai trouvé ça bon, le dialogue.
0: Oui, absolument.
1: C'est très créatif. Alors, c'est un livre magnifique qu'on lit pas d'une traite. On s'interroge, on lit un petit bout sur les blancs, les noirs. Qu'est-ce qu'il y a par rapport... on est blanc ou on est noir, c'est quoi la différence? Dans le fond, on est tous des humains, on est tous ensemble. Et il nous fait prendre conscience d'un paquet de choses intéressantes.

0: Oh, Marilyn, tu as viens chercher d'autres roulettes.
1: Je vais prendre celui-là. Merci, ma tante Lulu.
0: Bye, cocotte.

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6: Bonjour tout le monde, ici René Cochot. Bienvenue à cette seconde partie du Cochocho. Voici le menu. Un entretien avec Erika Soucy et Geneviève Biguet à propos de leur album jeunesse La Maison Cachette, publié chez La Pastèque. Venise Landry, tu as choisi un roman d'une autrice de la région de l'Estrie.
7: C'est Mathilde de Céline Lavoie. C'est un premier roman, c'est chez Saint-Jean Éditeur.
6: Vincent Barbé, notre correspondant en Suisse, tu nous parles de quel roman?
8: Je vous parle de Toute la misère du monde d'Isabelle Maillot, édité chez Gallimard en 2026.
6: Et Céline Jacques, tu as choisi cette semaine de nous parler d'un recueil de nouvelles.
9: Je vous parle avec grand plaisir de Duras en 15 minutes de Geneviève Dama aux éditions Ventricule Gauche.
6: Bienvenue à cette deuxième partie du Cochocho.

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1: Bien, bonjour Venise Landry.
2: Bonjour Venise.
1: Venise, je sais que tu aimes particulièrement la littérature et les romans de Claire Bergeron, parce que tu aimes, entre autres, les romans historiques. Mais voilà que tu as trouvé une Claire Bergeron 2, entre guillemets. Elle s'appelle Céline Savoie et elle habite l'Estrie. Elle a signé son tout premier roman aux éditions Saint-Jean, Mathilde. Et j'ai eu l'occasion de rencontrer Céline Savoie lors du dernier salon du livre de l'Estrie, parce que c'était la remise des prix littéraires par l'Association des auteurs et auteurs de l'Estrie, et elle a remporté le prix du grand public pour ce roman. Et je pense comprendre que ça n'a pas pris de temps avant que tu te dises que ce livre valait vraiment ce prix du grand public.
2: J'ai toujours un faible pour les premiers romans. Mmh. Puis là, un premier roman de 500 quelques pages, je me suis dit, mon Dieu, elle est solide. Je veux dire, elle a confiance en elle. Je commence à lire ça. Oui, oui, oui, c'est une très bonne remarque. Elle a confiance en elle. Quand on lit des romans, ben en tout cas, moi, je vais parler moi, quand je lis des romans historiques, quand les gens se comportent mal, ils n'ont pas ce qu'ils méritent. Je piétine, même si je suis assise, je piétine sur le plancher, je me dis, mon Dieu, comment ça se fait qu'il s'en sort, puis ça devrait pas. Où je m'en vais avec ça, c'est qu'est-ce qui m'a séduit. C'est que quand il arrivait quelque chose qui nous insurgeait, l'auteur s'arrangeait pour que dans l'histoire, elle est ce qu'elle mérite. Puis, il s'en passe des choses dans ça, là, parce que c'est avant la guerre, puis il y a un magasin général, il y a Mathilde. Elle, il n'y a rien d'autre dans la vie que de mener sa vie d'une manière indépendante. Fait qu'il n'y a aucun homme qui veut d'elle, parce qu'ils veulent des femmes soumises. Mm-hmm. Mais elle, elle voit au-delà des apparences. Il lui est tombé dans l'œil le maître de poste. Et le maître de poste est handicapé de la jambe. Pour elle, c'est, il n'y a aucun problème. C'est un homme bon qui comprend les femmes, qui, je ne sais pas, parce que le fait qu'il est différent, a fait en sorte que les femmes les ont moins pris en grippe. Parce que les hommes, dans ce temps-là, on a l'impression qu'ils prennent les femmes en grippe. Mais non, c'est plus. C'est plus la manière de la tradition de 1936, là. Mmh. On est en 1936-38, là. Puis avec son père, ça va très mal. Elle lui raconte sa vie, Mathilde, qui est la fille, l'aînée de la famille. Son père l'a en grippe. Ça, tout le long, on va savoir ça, que son père l'a en grippe, et on va comprendre pourquoi. Un moment donné, parce qu'il y a des secrets dans cette famille-là, bien sûr. Mm-hmm. Mais encore là, avec ce que je vous ai dit, la clé qu'elle a utilisée, cette clé-là, de la première page à la dernière page, puis ça veut pas dire c'est cucu, là. Tu sais, il y a des fois, ça s'arrange, puis ça a l'air miraculeux, ou ça a l'air... Ouais, mais c'est pas ça. C'est fait naturellement, comme si t'as sûrement déjà eu des problèmes puis ils finissent par s'arranger. Du temps que tu les avais, tu disais, mon Dieu, je suis pas sorti du bois. Ben, il y a beaucoup de je suis pas sorti du bois, mais on finit toujours par sortir du bois dans cette histoire-là.
1: OK.
2: Ben, elle a une belle écriture aussi. On dirait qu'elle a fait ça toute sa vie. Elle a beaucoup de personnages, mais pas trop. Elle entretient bien ses bons, entre guillemets, et elle entretient bien ses méchants aussi.
1: Bien campé, là.
2: Ah oui, tous les personnages sont bien campés.
1: Bon, en conclusion, l'histoire est intéressante. Elle a une belle plume. Elle sait captiver. Elle a su te captiver.
2: Ah oui. Définitivement. Moi, là, j'ai hâte au deuxième. J'ai même fait une recherche. Là.
1: Ouais, ouais.
2: Deuxième de Céline Savoie, deuxième roman. J'ai pas trouvé. Mais je vais m'organiser pour le savoir.
1: Si j'ai l'occasion de lui poser la question,
2: ah?
1: Si je la rencontre,
2: Hein? Ah oui, puis, c'est la question à poser. Merci.
1: C'est la question à poser. Je te donnerai sa réponse.
2: D'accord.
1: Alors, c'était, rappelons-le, de Céline Savoie-Mathilde, son tout premier roman publié chez Saint-Jean Éditeur. Roman qui lui a valu le prix grand public au dernier salon du livre de l'Estrie décerné par l'Association des auteurs et auteurs de l'Estrie. Merci beaucoup, Venise.
2: Ça me fait plaisir.
3: Ici Vincent Marvet à Genève pour l'émission. Je vous parle tantôt de Toute la misère du monde d'Isabelle Maillot.

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1: Bien le bonjour, Vincent Barbé.
2: Bonjour, René.
1: Vincent, Isabelle Maillot est l'autrice dont tu as choisi de nous parler avec un roman publié aux éditions Gallimard en 2026. Et le titre du livre, c'est « Toute la misère du monde ». Cette expression, elle est souvent utilisée au Québec en disant, on dirait qu'elle porte toute la misère du monde sur elle. Mais dans un premier temps, j'aimerais que tu me parles un peu du contexte dans lequel tu as choisi de nous parler de ce roman.
2: Alors c'est vrai qu'il n'y a pas si longtemps que ça, je vous ai parlé du rôle des libraires qui nous aident aussi à trouver des titres. Mmh. Et là, cette fois, je vais vous parler d'une rencontre que j'ai faite. Hein. Donc, pourquoi je vous ai décidé de vous présenter ce roman, c'est parce que il m'est parvenu par une voie inhabituelle. Ça s'est passé sur le stand de Québec Édition durant le salon de Genève du mois de mars dernier. J'y ai fait la connaissance d'abord de Melika Abdelmoumen et ensuite de l'autrice Isabelle Maillot, dont il est question aujourd'hui, puisque celle-ci venait jaser avec Melika pour une causerie à laquelle elle devait prendre part les deux. Et on fait toujours ça, hein, on va un petit peu rencontrer les gens avec qui on va discuter dans la semaine sur des scènes ou ailleurs. Et c'était le cas, et c'est vrai que je les ai entendus, je les ai écoutés, je me suis présenté, et puis tout d'un coup... Ayant eu connaissance du Cochocho, Isabelle Maillot m'a promis un roman. Elle m'a dit « je vais repasser te voir dans la semaine ». Et donc, promesse tenue. Et donc, en contrepartie, voici la chronique de cette semaine.
1: D'accord. Alors, peux-tu nous dire quelques mots sur l'autrice avant de parler du livre?
2: Alors, on peut ajouter que Isabelle Maillot, que je connaissais pas par ailleurs, elle est née en 1986 à Paris. On peut dire que c'est une globe-trotteuse, elle n'en est pas à son coup d'essai. Elle est autrice et journaliste, éditrice, elle a publié ici son quatrième roman. Et l'un de ses précédents textes, hein, une de ses précédentes publications, a été particulièrement remarqué. Il s'agit d'une longue nuit mexicaine, un roman hein, qui lui a valu pas moins que 2 prix prestigieux.
1: Quand même, donc on est situé sur la qualité d'écriture de l'autrice Isabelle Maillot maintenant. Toute la misère du monde, le titre m'intrigue beaucoup. De quoi ça parle?
2: Alors tu verras que ton impression est juste. Hein. Ça va peut-être te rappeler une expression entendue ici et là, peut-être mmh. qu'elle a traversé l'océan à l'époque. Donc pour commencer, on va dire que Toute la misère du monde, c'est un roman d'un peu plus de 400 pages qui se lit, ma foi, relativement facilement. Mais on verra que... c'est pas si simple quand même. Donc la trame narrative qui structure ce texte nous entraîne dans les pas d'une femme qui s'appelle Sayonara, qui est une jeune femme enceinte et mère à Paris, et elle travaille comme assesseuse à la Cour nationale du droit d'asile, autrement dit la CNDA. Et qu'est-ce que c'est donc? Chaque jour, comme ça on va savoir de quoi on parle, hein, chaque jour ou presque, Sayonara participe au délibéré statuant sur le droit d'asile de requérantes et requérants au parcours bouleversant. Et donc, une partie assez importante, d'ailleurs, de ce livre, c'est toute cette misère du monde qu'elle voit passer devant elle au quotidien, des exilés fuyant des conflits armés ou des bouleversements climatiques, des victimes de réseaux de prostitution ou de persécutés politiques.
1: C'est très actuel.
2: Oui, effectivement. Donc ça appelle hein, tout ce qu'on entend dans les médias au quotidien sur... l'immigration, mais pas forcément sur les conséquences de la migration, mais plutôt sur les causes. Hein. Mmh. Et on va écouter les récits des uns et des autres, et des unes et des autres, et on a vraiment l'impression qu'elle a pris le fruit de ce qu'elle a entendu dans les médias et qu'elle a vraiment été cherchée. Ça goûte vrai, hein, comme on dit, hein, c'est rien de, disons, de fictif. Et donc, toute la misère du monde, qui fait référence d'abord au titre, hein, mais qui fait aussi référence à une petite phrase de Michel Rocard, alors Premier ministre français en 1989, hein, voilà cette référence dont il était question
1: tout à
2: l'heure.
1: Ah, voilà l'origine.
2: C'est ça. Alors, on est au début du second mandat, du second septennat de François Mitterrand, en 89, et cette phrase, il faut le dire, est devenue proverbiale dans le débat de la politique française pour justifier le contrôle de l'immigration. Pourquoi proverbial? Parce que prononcé par un homme de gauche. Et donc, pour être complet sur ce point, parce qu'on n'est pas encore dans le roman, mais il faut quand même être complet, il faut aussi citer la phrase exacte dans son entier pour rendre aussi, disons, justice à Michel Rocard, qui est souvent, dont la pensée est un petit peu dévoyée, qui dit « La France ne peut accueillir toute la misère du monde ». Jusqu'à là, on était d'accord par rapport à la phrase de départ, mais la suite est importante, hein, mais elle doit savoir en prendre fidèlement sa part. Et donc, redonner dans son intégralité, tu viens de réagir, hein, vous conviendrez donc avec moi que le propos n'est pas tout à fait de la même teneur.
1: Ah, c'est sûr que lorsqu'on coupe une phrase, ça peut donner un autre sens. Alors, quelles sont les thématiques principales qu'on retrouve dans ce roman « Toute la misère du monde » parce que avec en toile de fond ce que tu nous dis, j'imagine qu'il y a plusieurs éléments qui sont abordés.
2: Oui, alors, ce roman, il aborde de manière très pertinente, avec empathie et réalisme, et ça, c'est vraiment une qualité première, la question des migrations et la détresse administrative des demandeuses et demandeurs. Hein, parfois, on apprend, et c'est vraiment réaliste, hein, que tout capote parce qu'un simple papier n'est pas signé ou il n'est pas en règle. Et pourtant, ce sont des situations qui sont dramatiques. Mais voilà, l'administration ne donne pas suite parce qu'il manque un papier et c'est quelque chose qui dérange. Et donc, ce roman est très bien construit. Et j'ai vraiment constaté qu'au départ, donc on a bien compris au départ hein, qu'il y a hein, ce contexte de cette cour dans laquelle elle intervient pas tout à fait au quotidien parce qu'elle travaille pas à plein temps. Mais donc, c'est vraiment la trame principale. Mais c'est aussi en parallèle un roman qui ne cesse de prendre de l'épaisseur, de l'ampleur au fil des pages, parce qu'il y a d'autres thèmes connexes qui vont être traités, parfois de manière assez rapide, mais c'est extrêmement intéressant. Il y a au fil des pages qui se tournent très facilement des thématiques annexes ou connexes qui s'installent, parfois pour quelques pages ou pour quelques lignes. Alors j'aimerais dire que c'est très agréable de tourner les pages de ce livre, mais par respect pour son contenu et pour les personnes qui sont touchées par les catastrophes qu'elles vivent, même si on est dans un roman, mais il y a quelque chose de réaliste là-dedans, on va dire que ce terme est inopérant parce que les situations présentées à la cour ont pu me retourner assez facilement et assez longuement d'ailleurs. C'est un roman qui parfois est assez dur.
1: Bon, maintenant, Vincent, qu'as-tu apprécié particulièrement de ce roman « Toute la misère du monde » ?
2: Donc on a dit hein, que c'est un roman qui est très bien écrit, il y a un très très bon vocabulaire, il y a des expressions qui sont assez très très bien tournées, mais c'est aussi un roman qui est particulièrement original. Et un des traits de cette originalité que je veux souligner ici, c'est qu'il s'intéresse également à la réception de cette misère. Pas seulement la misère décrite par les gens, mais aussi à la façon dont celle-ci est réceptionnée, est reçue par l'héroïne. Hein, parce que c'est un roman qui met en lumière l'impact de ce travail, de cette fonction si particulière qui est prenante. Hein. On est face à l'humain, donc on ne peut pas non plus rester insensible, parce que les décisions qui sont prises sont bien souvent lourdes de conséquences sur la vie personnelle et intime de l'héroïne, Sayonara, qui parfois n'est pas du tout d'accord avec les décisions prises. Elle a plutôt un cœur humaniste, hein. Elle aimerait sauver un petit peu une grande partie, voire la totalité des personnes qu'elle a en face d'elle. Mais malheureusement, le système ne va pas dans ce sens-là, et vraiment pas. Et donc, cette Sayonara dont il faut rappeler qu'elle est enceinte, et donc cet état va encore parfois avoir un impact encore plus grand sur son ressenti. Et c'est un pan de ce roman qui m'a marqué, dont on a ici quelqu'un qui questionne les impensés de nos sociétés, parce que il y a des choses qui étaient intéressantes, hein, qui m'ont vraiment... j'ai trouvé ça très très pertinent, notamment sur des questions qui sont posées. Sayonara, dans son quotidien qu'elle décrit, hein, ce n'est pas elle qui s'exprime, c'est un narrateur ou une narratrice externe, mais disons, une des questions qui est posée, c'est est-ce que c'est bien ou est-ce que c'est normal de réveiller son fils pour l'emmener à la crèche le matin tôt, lorsqu'elle doit par exemple se rendre à la cour. C'est un moment souvent très difficile à vivre pour l'enfant, qui est quand même petit, mais aussi pour la maman, qui souvent se craint un petit peu, elle dit « je ne sais pas comment ça va se passer » et souvent ça ne se passe pas très bien. Et on a alors droit à des réflexions sans filtre. Et c'est pour moi un aspect très convaincant de ce livre, parce que par jeu de miroir, c'est aussi, il est aussi question de violences pas toujours visibles, et c'est peut-être là où c'est particulièrement pertinent, des violences qui sont vécues dans nos sociétés. Donc pour Sayonara, dans le rôle du parent, c'est notamment lorsqu'elle est seule avec son fils et qu'elle se retrouve par exemple soumise au regard à choix assassin, désabusée, ou même parfois empreinte de solidarité de celles et ceux qu'elle croise à l'épicerie, au moment où son tout jeune fils fait une crise pour une sucrerie. Et ça, c'est vrai que je me suis dans ce cas-là très facilement identifié à elle, parce que l'évocation de cette scène, elle m'a rappelé des scènes que j'ai vécues moi-même en tant que père, ou en tant que parent, avec mes propres enfants. Ce sont aussi des violences qui sont vécues par les enfants, on l'a dit, parce qu'on les lève tôt le matin et que finalement on peut interroger la nécessité de l'élever à cette heure-ci, mais encore par Sayonara elle-même, qui est femme enceinte, lorsqu'elle se retrouve entre les mains de certains membres du corps médical. Donc ce qu'on pourra dire en toute fin, c'est que Toute la misère du monde est un roman qui jette un regard critique aiguisé et multiple sur l'ici et le là-bas, et cela notamment, c'est à mes yeux les traits d'un grand livre. Et je ne peux donc que vous le recommander.
1: Ben merci, Vincent Barbé, basé à Genève, de nous présenter cette autrice, Isabelle Maillot, que tu as rencontrée dans le cadre du Salon de Genève. Toute la misère du monde, publié chez Gallimard en 2026. Alors, vive les salons et vive les rencontres littéraires.
2: Merci, René.
0: À quel étage se trouve la femme dans le roman de Douglas Kennedy? Le quatrième? Le cinquième, le sixième ou le septième? La réponse, cinquième.
3: Ici Céline Jacques. Dans quelques minutes, je vous présente Duras en 15 minutes de l'auteur Geneviève Damas.

0: Sa bibliothèque est pleine de livres, mais elle n'est jamais rassasiée.
1: Céline Jacques, bonjour.
2: Bonjour, René.
1: Céline, tu vas nous parler d'un recueil de nouvelles qui a pour titre Duras en 15 minutes, et c'est de l'auteur belge Geneviève Damas. C'est publié aux éditions Ventre.

0: Nouvelle que j'ai lue d'un seul souffle. Puis je pourrais continuer avec un second aveu.
1: Un deuxième aveu des cinémas.
0: Oui, c'est confession.
1: Oui, c'est ça.
0: C'est en fait le titre du recueil qui a attiré mon attention ici, qui m'a intriguée parce que oui, j'aime lire Marguerite Duras, grande scénariste, réalisatrice de films, écrivaine immense, dont je ne saurais même pas de recenser tous les titres ici, mais déjà avec un titre comme Duras en 15 minutes, ben j'imaginais une parenté de tons, de couleurs, une prose intime, minimaliste, mais aussi une intensité un peu obsédante. Donc, pour moi, le titre, déjà, ça mettait la table. Puis j'aimerais commencer par offrir un extrait tout en douceur qui vient de la nouvelle qui s'appelle « Éclaboussure ». Et ça va comme suit. « Quand je lève la tête de ma table de travail, je n'aperçois que le ciel par la fenêtre du toit. » Quand j'ai aménagé dans ce lieu que je n'avais pas choisi, je pensais, il n'y a rien de plus bête qu'un ciel. À présent, je me dis que rien ne vient l'entraver. Il change tout le temps.
1: Je reconnais la plume ici de Geneviève Dama.
0: Oui. Donc, Duras en 15 minutes, c'est le titre du recueil, mais c'est aussi le titre de la dernière nouvelle, où on rencontre Daniel et Charles, inscrit à un genre de séminaire pour chef d'entreprise, un séminaire d'apprentissage de lecture rapide où le défi ultime est d'arriver à lire le roman de Marguerite Duras, justement, le roman Moderato Cantabile, mais en 15 minutes. Comme si ça se pouvait.
1: Ben oui, c'est ça.
0: Alors, qui va se rendre au bout de cet apprentissage et pourquoi? Puis pour apprendre à gagner du temps, une meilleure productivité, parce que... Pourquoi? Parce que tout va si vite que... Notre attention est constamment sollicitée, donc morcelée, en tout cas, parce qu'on essaie de rien échapper, bien peut-être. Mais ça parle aussi du regard qui se pose et qui se dépose sur les détails, qui arrive à transformer notre rapport au temps, je trouve. Puis ici, j'ai des petits extraits encore qui donnent le ton à cette nouvelle. Le prof qui dit « Oubliez les détails, ceux-ci n'ont aucune importance. Une vision large est tout ce qui importe. » Plus loin, le prof, toujours, leur demande de cesser de subvocaliser. Chaque fois que vous lisez, une petite voix se met en mouvement dans votre cerveau pour décoder le texte et en créer une image mentale. Il s'agit d'anéantir cette voix. Et là là!
1: Aïe, aïe, aïe!
0: Alors Charles, lui, ben, il dit adieu à son murmure intérieur, puis il réalise qu'il avance beaucoup plus vite. Puis Daniel, lui, ben, l'enseignement du professeur l'amène à ralentir considérablement, puis il dit, ben moi, je prends conscience de l'infiniment petit et aujourd'hui de cette voix qui ne me quitte jamais. Ce sont des sensations exaltantes. Fait que c'est comme deux expériences d'apprentissage différentes. Puis c'est bon aussi, à un moment donné, le professeur leur donne un examen, c'est-à-dire un exercice préparatoire à lire le livre de Duras. Et là, il leur demande de lire une nouvelle de Balzac, mais en 12 minutes. Donc, Charles, lui, réussit en 11 minutes 48 secondes, tandis que Daniel, lui, ben il cite la toute première phrase de la nouvelle en répondant à l'étonnement du professeur. « Ben, je la trouve belle. » Ce à quoi le professeur rétorque, ben là, on est ici pour gagner du temps, là. Mm-hmm. En tout cas, c'est délicieux. Ça, c'est la dernière nouvelle... du recueil, c'est vraiment un petit bijou. Mais là, j'ai envie de faire un saut dans la toute première nouvelle.
1: Oui, de la dernière à la première. À la première, ça frappe fort. Hein? Oh! C'est l'histoire d'un règlement de compte avec une critique de théâtre. Hein,
0: ça. Oui, ça s'appelle la leçon de théâtre. Voilà. Puis c'est toute une leçon.
1: Oui.
0: Celle-là, c'est un véritable coup de poing, c'est incisif, ça nous happe immédiatement, la tension s'installe, puis monte, puis monte. Ça nous entraîne dans une espèce de spirale, c'est ça, c'est une histoire de vengeance aussi, hein, puis de pouvoir sur autrui. Puis la première page, déjà, seulement la première page, là, on embarque dans une intensité certaine. Je lis un extrait, là, j'avoue que je n'ai pas réfléchi. C'est monté en moi d'un coup. Je tenais encore le journal à la rubrique scène. Mes yeux stupéfaits fixaient la critique de Sabine T. Paradis artificiel, l'artifice sans le paradis. Une descente en flammes, 18 lignes qui venaient anéantir en une fraction de seconde 2 ans de travail.

0: Travail. Ce projet, c'était ma vie. Je réalisais que le rêve de tourner le spectacle s'envolait en fumée. Ce qui me révoltait surtout, c'était la faute d'orthographe à la quatrième ligne. L'autrice metteur en scène n'a pas réussi, avec un T, à transmettre une quelconque émotion. Donc, une faute d'orthographe qui avait échappé à Sabine T et au correcteur du journal. A priori, je n'ai rien contre les mauvaises critiques intellectuellement. Je les conçois, mais j'aime qu'elles soient écrites avec élégance. Et là, il m'a semblé que Sabine T avait franchi une limite. Fait que ça part d'un détail, en fait, qui allume un incendie. Alors, ça grince pour notre plus grand plaisir, je trouve. C'est très, très bien écrit. On saute comme ça de nouvelle en nouvelle dans des univers différents avec curiosité parce que Geneviève Damas nous amène dans 14 univers justement très différents les uns les autres, des fois poétiques, parfois hypnotisants, touchants aussi. Il est question aussi souvent d'immigration, aussi des classes sociales.
1: Oui, en toile de fond, l'immigration est présente.
0: Oui, ouais, tout à fait. Puis, mais j'ai trouvé qu'elle avait une manière vraiment intéressante de nous positionner, nous, les lecteurs, dans chacune de ces nouvelles.
1: C'est absolument, oui.
0: Dans une espèce d'intimité, une proximité, puis toujours une grande empathie. Là. Ça m'amène à parler de l'autrice Geneviève Damas, née à Bruxelles, mieux connue en France, où elle a publié une vingtaine de titres. Puis elle a d'abord étudié en droit, elle s'est dirigée vers la scène ensuite, où elle a été comédienne, dramaturge, metteur en scène, romancière, nouvelliste, puis récipiendaire aussi du prix des 5 continents de la francophonie en 2012 pour son roman « Si tu passes la rivière », que j'ai hâte de lire.
1: Oui, d'accord.
0: Mais tu sais, je trouve qu'avec cette feuille de route-là, on sent bien l'influence de la mise en scène, de la dramaturgie, dans sa manière de construire ses nouvelles. Il y a des films là-dedans, là.
1: Ah oui, absolument.
0: Je trouve qu'elle a un sens vraiment aigu de l'observation, du recensement des détails. Il y a un souffle, il y a un rythme, la suspension puis la chute.
1: Elle le maîtrise parfaitement.
0: Ah oui, puis... Mais tu sais, c'est surtout l'empathie toujours, là, envers ces personnages-là. Il y a une profonde humanité qui est mise en lumière, puis ces personnages pour qui on se prend d'affection, qui, par une rencontre, un mot, un geste, un détail, une pulsion, ben ils vont arriver à un tournant charnière de leur vie où quelque chose, souvent, va basculer. Alors, j'ai vraiment, vraiment aimé ça. Je suis réconciliée avec les nouvelles.
1: Céline Jacques, merci beaucoup.
0: Ça fait plaisir.

0: L'autrice et poétesse Erika Soucy, ainsi que l'autrice et illustratrice Geneviève Biguet, ont remporté le prix intercollégial de littérature jeunesse et heure du conte pour leur album La Maison Cachette, publié aux éditions La Pastèque. Cette bande dessinée aborde le thème de la violence conjugale. Elle y raconte le temps de nuit, comment une mère et ses deux enfants vivent leur déménagement dans une maison d'hébergement pour femmes victimes de violences. J'ai profité de mon passage au Salon du livre de Granby pour m'entretenir avec Erika Soucy et Geneviève Biguet et je leur ai demandé dans un premier temps comment elles accueillaient ce prix littéraire.
1: C'est un honneur vraiment touchant parce que c'était essentiellement des étudiantes et étudiants en éducation à l'enfance ou en tout cas qui avaient un rapport avec les enfants en éducation spécialisée aussi. Donc on sent que c'est une œuvre qui peut servir aussi d'outil et puis sans doute que ces étudiants-là seront des passeurs aussi de la Maison Cachette auprès de leur clientèle. Alors c'est très prometteur, ça fait vraiment plaisir.
0: Au début, les couleurs sont un peu plus sombres et la lumière arrive à partir du moment où les enfants et leur mère sont hébergés dans cette maison cachette. Donc, il y a quand même un beau travail de réflexion derrière.
2: Oui, pour moi, c'était quelque chose que je voulais quand même subtil, mais il a été très, très remarqué dans le fond. C'est sûr que les premières pages sont difficiles, mais rapidement, je voulais qu'on amène de la lumière. Et pour moi, la meilleure manière, c'était d'y aller avec une palette de couleurs qui s'agrandit de plus en plus. Donc, on commence avec une seule couleur, c'est monochrome. Et à chaque fois qu'il y a un petit brin d'espoir, un petit brin de lumière qui arrive, on a une couleur de plus qui s'ajoute jusqu'à la fin que là, on a vraiment toutes les couleurs qui sont exploitées au moment le plus heureux de l'histoire.
0: Bon, s'il est quelque chose qui est réconfortant pour les enfants, c'est évidemment les peluches. Mm-hmm. Et là, vous avez choisi des peluches qui parlent. Pourquoi ce choix?
1: Je pose souvent la question aux enfants, est-ce que ça existe des peluches qui parlent? Puis là, évidemment, la réponse, c'est non. Bien, pourquoi? Dans le fond, dans la Maison Cachette, ça existe. Puis je laisse un peu les enfants donner cette réponse-là qui est, bien, peut-être que la maison est magique, mais peut-être aussi que c'est l'imagination de Tania. Moi, quand je l'ai écrit, j'avais envie que ce soit l'imagination de Tania parce que ça fait aussi partie de la force de l'enfance, ça. Puis dans la quête de Tania, se réapproprier son imaginaire, pouvoir, à l'aide de simples toutous, partir à l'aventure, puis découvrir, puis vivre une expérience unique, bien, c'était très important pour moi. Puis c'était aussi la petite fille que j'étais, tu sais, qui avait énormément d'amis imaginaires quand elle était petite. Puis donc, je pense que l'idée est venue de là.
0: Ce qui m'a frappé aussi, c'est que Tania s'approprie un rôle de protectrice aussi.
1: Ouais. Oui, c'est souvent un réflexe que les enfants qui vivent une situation de où ils sont co-victimes de violences vont faire. J'avais ce désir-là aussi d'être la protectrice. Donc, pour écrire vraiment le parcours de Tania, je me suis replongée dans la petite fille de 8 ans qui vivait cette situation-là. Puis c'est venu un peu naturellement. Donc, les éléments dans l'écriture, on parle même de violence coercitive aussi dans ce livre-là, sans le nommer, mais à travers le carillon, à travers le cahier noir où le père note toutes les dépenses de la famille. Donc, on est beaucoup dans le contrôle. Mais c'est pas des affaires que j'ai inventées. C'est vraiment des éléments authentiques. Et je savais qu'il y avait de faire le pari de l'authenticité, c'était une force aussi du texte. Puis on pouvait à la fois sans surligner. Puis je pense que c'est ça qui nous a aidé aussi à pas trop nommer la violence. C'est qu'à un moment donné, on avait tous les outils là, pour l'exprimer, pour le montrer. C'est quoi la dynamique? Puis on les a juste utilisés.
0: Le travail des dessins a été facilité de par la qualité des textes d'Erika?
2: Absolument. Quand j'ai reçu le texte, je voyais déjà des images, mais aussi ça a été facilité par la Pastèque qui a vraiment bien compris, qui a lu le texte d'Erika, qui a compris qu'est-ce qu'il y avait de besoin, ce texte-là. Et moi, après ma BD, parfois Les Lacs Brûlent, que je travaillais beaucoup déjà, les silences, l'espèce de moment qui s'étire, je pense qu'ils ont fait le lien. Et c'est pour ça qu'ils m'ont dirigé vers, dans le fond, qu'ils m'ont demandé si je pouvais illustrer le texte d'Erika. Puis quand j'ai lu le texte, j'ai compris tout de suite le même lien qu'ils ont fait. Vraiment, là, c'était bon de leur part de trouver ça, ouais.
0: Erika Soucy et Geneviève Biguet, merci beaucoup. Et bravo, donc, pour ce prix que vous remportez, mais surtout bravo pour la qualité de l'œuvre, La Maison Cachette aux éditions La Pastèque. Merci.
1: Merci beaucoup. Merci.

Dans quelques instants, ce sera déjà chose du passé pour cette autre édition de votre rendez-vous littéraire, Le Cochocho. J'espère évidemment que le contenu vous a plu, qu'il a su vous inspirer. Je remercie mes collaborateurs et collaboratrices de cette semaine qui étaient Stéphane Ledien, Marc Lavertu, Venise Landry, Vincent Barbé et Céline Jacques. J'en profite évidemment pour vous rappeler que si vous avez raté une partie de l'émission ou si vous avez le goût de réécouter une entrevue, une chronique, sachez que l'émission est disponible sur la plupart des plateformes qui hébergent des balados. On est déjà en train de préparer la prochaine édition. D'ici là, je vous souhaite la plus belle des semaines et évidemment, les plus belles lectures.

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Imaginez-vous dans une petite ville, perdue quelque part au cœur de l'Amérique. Toujours le même horizon, toujours la même promesse d'un avenir tracé d'avance. Et quelques fois par semaine passe le train. Et à l'arrière du train, vous voyez toute une population de robots qui sillonnent le pays. Et un jour, arrive un train qui roule plus lentement que les autres. Une ouverture apparaît dans le cœur d'un wagon. Alors vous grimpez. Et en quelques instants, vous avez dépassé la ligne d'horizon au-delà de laquelle vous n'aviez jamais osé vous aventurer. Puis vient la nuit et le jour. Une autre nuit, un autre jour, le temps passe. Et un jour, l'envie vous prend de contempler le chemin parcouru et de retourner en arrière. Mais vous vous rendez compte que c'est impossible. Pendant que vous fuyez votre passé, lui, s'éloignait de vous. On ne revient jamais sur ses pas. Jamais. Personne.

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0: Non, quelque chose de constructif. Moment après moment après moment, tu vois. Je casque l'aiguille, stop. Puis après, bah, qui sait après, non? On verra bien ce qui se passe. Mais d'ici là, au moins, t'aurais fait l'effort d'avancer de manière positive, you know? De spread le love, de faire le bien, faire les bons choix, et assumer les mauvais, you know? Straight up. Yo, merci. Non, merci d'avoir pris le temps d'écouter ce projet. Merci de débarquer au show, de supporter, you know? Chaque signe de tête, chaque poignée de main, c'est apprécié. Peace out. Be safe.
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1: Salut, comment ça va? Quel plaisir de vous retrouver encore une fois cette semaine dans La Dose Rap. Bienvenue si jamais c'est la première fois que vous écoutez l'émission. La Dose Rap, c'est une heure pendant laquelle on se consacre exclusivement au rap québécois francophone. On se promène dans les époques, on se promène dans les styles, on se promène dans les régions. Et je sais pas ce qu'il y a dans l'eau du côté de Drummondville, mais j'ai l'impression depuis des années que je remarque il y a beaucoup, beaucoup d'excellents jeunes rappeurs de la relève qui sortent de Drummond et le centre du Québec en général. J'en ai découvert un autre encore une fois qui s'appelle Jibs cette fois et il va jouer un peu plus tard dans l'émission. On aura également des grosses nouveautés. VT, entre autres, qui est de retour avec une superbe chanson. Tout ça s'en vient un peu plus tard. Mais pour commencer, on y va avec deux rappeurs qui ont un point en commun, c'est que ce sont des rappeurs québécois mais qui sont d'origine française. Et dans le cas de J7, l'un des deux membres du duo Gros Big avec Adamo, j'avoue que ça m'était pas nécessairement paru évident à l'oreille. Je l'ai appris en écoutant, je pense, l'un des nombreux passages de Adamo au podcast Rap Politique. C'est là que j'ai compris et j'ai appris que J7 était d'origine française. Faut dire qu'il a perdu un peu son accent, mais quand on prend le temps d'écouter, on peut voir peut-être un petit fond d'accent. La toune Déflagration de J7 va jouer dans les prochaines minutes. Autre rappeur québécois d'origine française, mais là, c'est un peu plus évident parce qu'il a encore son accent et je parle ici de Kobna. Kobna est un extraordinaire rappeur qui, bon, fait partie du collectif 13e étage, a sorti d'excellents albums au courant de sa carrière et dans les dernières années, il a sorti une excellente chanson avec laquelle on débute la dose rap de cette semaine. Voici Pour une faiblesse.
2: 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La compassion et la tolérance sont des signes de force.

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L'un des éléments bien importants dans le rap, en tout cas pour certaines personnes, c'est la capacité à improviser, faire des fameux freestyles. Et là, le mot freestyle a changé avec les années. Là, à un moment donné, c'est comme devenu juste une toune, pas trop de refrain qui est genre juste un verse. Mais tu sais, dans le temps, freestyle, ça voulait dire rapper sur le coup de l'improvisation totale. C'est pas nécessairement facile, mais s'il y en a un qui est très bon au Québec, c'est Cogité. D'ailleurs, il en fait un peu sa spécialité, à l'image de Harry Mack, qui le fait du côté américain. Il demande qu'on lui garoche des mots et il les intègre dans une improvisation sur le champ. Et j'ai vu Cogité performer au Patro Rocamadour dans les derniers jours. C'était la finale de la Coupe du monde de soccer. Je veux saluer les équipes de la Côte d'Ivoire et du Congo qui s'affrontaient. Et Cogité performait dans les estrades. Les gens garochaient des mots. C'était vraiment impressionnant. Cogité va jouer dans les prochaines minutes, tiré de son album « Lettres de noblesse ». La chanson « Nouvelle saveur » s'en vient. On aura également deux rappeurs qui font ça depuis longtemps et qui sont de retour un peu plus en solo. C'est drôle parce que je parlais la semaine passée du groupe ADN de la Rive-Sud qui avait sorti leur album « C'est dans nos gènes » et qui n'avait pas vraiment eu de suite. Eh bien, l'un des deux membres de ADN s'appelle Léo et vient de sortir un nouvel extrait. Et là, c'est pas « C'est dans nos gènes » comme l'album d'ADN à l'époque. Le titre, c'est « On a ça dans le sang ». Ça va jouer dans quelques instants. Et autre membre d'un duo qui était très populaire, c'est NIQC du groupe Young Lions qui roule encore sa bosse avec Rico Rich. Vient de sortir un EP sur lequel se retrouve la chanson qui suit. Ça s'appelle « Dichotomie ».

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1: Dans les prochains instants, vous allez peut-être découvrir des artistes qui sont vraiment impressionnants et qui sont très originaux. C'est le cas de Obad. Ça s'écrit E-A-U-B-A-D. Je l'ai découvert grâce à Filigrane. Je pense que Obad avait peut-être un autre nom d'artiste auparavant et là a comme fait une transformation artistique, si vous voulez, et a sorti la chanson Cristal. Et je l'ai trouvé très intéressante, très originale, ça va jouer. J'ai également découvert Malix. Je dis Malix, je dis que je l'ai découvert pas tout à fait, parce que en entendant sa chanson Rigueur, je me suis dit, un, il est très très fort, okay? C'est sûr qu'il commence pas, puis deux, je trouvais qu'il y avait un style qui me disait de quoi. Eh bien, j'ai appris que Malix est un ancien membre du collectif Feuilles et Racines, gang de Québec que j'ai toujours adoré. Et c'est un gars donc qui est originaire de Québec, mais qui est installé à Montréal depuis une dizaine d'années maintenant. Il vient de sortir son album là, le 25 juillet, appelé Mise en abîme. J'ai été très impressionné par le single de Malix qui suit. Voici Rigueur.
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0: J'espère que vous passez un bon moment à l'écoute de la Dose Rap. On va s'arrêter un petit instant. On retourne encore de grosses, grosses tunes, des nouveautés, entre autres Saint-Sucré, VT, Talibé et Tel Quel. Restez là.
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0: Peu importe d'où vous écoutez la Dose Rap, sur quel poste, que vous soyez à la maison, que vous soyez en auto, que vous soyez au travail, que vous soyez en dedans, peu importe d'où vous écoutez, merci beaucoup de le faire. Dans la prochaine demi-heure, on aura des artistes de la relève qui seront à surveiller. Je trouve ça toujours important de mettre le projecteur sur le talent de la relève et il y en a beaucoup. Ice Boy, Jibs s'en viennent également un petit peu plus tard. Mais pour commencer cette deuxième demi-heure de l'émission, on y va avec des nouveautés. Saint-Sucré avec une chanson qui s'appelle Voyou. Et j'aime beaucoup le visuel parce que c'est de la soupe habitant. Là, je trouve ça vraiment incroyable comme visuel. Et la chanson est excellente. Saint-Sucré qui, j'ai l'impression, avec son style très relâché en termes de prononciation, est en train de faire des petits. Je commence à entendre 2-3 rappeurs autour là, qui je me dis « Oups, ça ressemble à du Saint-Sucré, ça ». C'est très flatteur quand les gens essayent de copier un petit peu notre style ou du moins de s'en inspirer. Saint-Sucré va jouer dans quelques minutes. On a également un gars qui est très populaire, très très fort. Je parle du jeune VT. VT vient de sortir une chanson, ça fait quelques jours. Ça s'appelle « Lucien Rivard ». Quelques jours, on est au-dessus de 100 000 vues là, sur le vidéoclip. C'est excellent pour un jeune rappeur québécois qui fait à peu près tout par lui-même. Et la chanson va jouer dans un instant. Mais pour commencer, Talibé, lui, un des deux membres du duo Dawa Mafia, en collaboration avec Tel Quel, deux artistes qui sont sur Rico Rich, les voici en collaboration pour La Monnaie.

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Mon 11e, mon 12e, mon 13e, mais on n'a pas sorti le premier. En fait, non, ils l'ont sorti, mais on va sortir le 2e encore. Le 3e, c'est le premier.

Petit retour au tournant des années 2010 dans les prochaines minutes, alors qu'on va retourner sur l'album Petite Victoire de Corias qui est sorti en 2011.

J'aime toujours terminer l'émission avec des artistes de la relève qui méritent d'être entendus. C'est le cas du jeune Ice Boy qui travaille avec Ena Prod maintenant sur les beats avec la chanson Souvenir. Ce sont des jeunes artistes qui sont très, très, très productif. Je dois recevoir une toune d'eux autres à peu près à chaque semaine. C'est assez incroyable. Travaille bien, travaille beaucoup sur leur art, travaille sur le mix le plus possible également. La toune Souvenir s'en vient. Et je dis en ouverture d'émission qu'il se passe clairement de quoi dans le coin de Drummond puis du centre du Québec, parce qu'il y a énormément de très, très bons jeunes rappeurs qui sortent de là. Et j'en ai découvert un autre qui s'appelle Jibs. Je l'ai découvert grâce à un autre rappeur du coin qui s'appelle Easy. Il est en collaboration avec Jibs sur la chanson qui suit. Ça s'appelle Sans doute.

0: Merci tellement d'avoir été là. C'est un immense plaisir. Si jamais vous trouvez qu'il manque de certains artistes, de certains genres ou d'artistes qui proviennent de certaines régions, peu importe, je prends les commentaires, je prends les demandes spéciales, je prends les salutations également. Passez par la page Facebook de La Dose Rap. Sur ce, merci et je vous dis à la semaine prochaine. Ciao, ciao.
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Il est déjà 17h et vous êtes branchés le 88.3 à l'heure de l'émission musicale Québec Compas en compagnie de Stéphanie Adrien. Bonsoir à toutes et à tous et bienvenue à votre émission du samedi soir à 17h sur la bande FM. Il est de notre habitude au sein de l'équipe de faire le choix préalable d'une thématique avant de débuter chaque émission, mais aujourd'hui nous allons y aller de manière très informelle, sans entrer dans un cadre quelconque, et on va voir ensemble le résultat que ça va donner. Le premier titre choisi à l'aveugle et qui sera joué ce samedi à notre émission est celui de Kenny Haïti, L'homme ou pas pour moi, qu'on écoute à l'instant.

Même si l'émission du jour n'a pas de thème précis, sachez qu'il est tout de même délimité dans le temps, car on est allé à la recherche de musique plus ou moins récente et qui feront, nous en sommes certains, le bonheur de notre auditoire. Notre prochaine chanson sera apportée par Medji et il nous apporte à l'instant Chambre 22, un morceau très apprécié par le public en général et les fans de l'artiste en particulier depuis sa récente sortie en 2026. L'équipe de Québec Compas vous souhaite une très bonne écoute.

Pour faire suite à Medji, Chambre 22, nous poursuivons ce répertoire musical avec la voix de Dee Perfect du groupe Équipe que nous vous invitons à écouter avec nous en ce beau samedi. Le titre Jealous sorti il y a seulement 2 ans. On vous revient dans quelques instants et on découvre ce titre ensemble à l'instant.

Il y a quelques jours, l'équipe de Québec Compas est tombée récemment sur un titre de l'artiste B.I.C. qui est une interprétation du titre original de l'orchestre Tropicana d'Haïti, la musique intitulée Adrienne. Nous avons jugé bon que c'était tellement intéressant sa manière de retoucher cette chanson que nous nous sommes permis de vous faire vivre l'expérience avec nous aujourd'hui. Restez branchés le 88.3 CKFM et on découvre le remix Adrienne de B.I.C. ensemble et maintenant.

Salutations spéciales à toutes les Adriennes qui nous écoutent en ce moment. Et après ce beau morceau qui nous a été apporté par BIC, une interprétation de l'original Tropicana d'Haïti, on découvre à présent une voix nouvelle, celle de Marc Rebel, dans son titre qui vient d'être dévoilé il y a seulement quelques jours, Ça t'est écrit. Vous êtes toujours sur CKFM 88.3 et vous écoutez l'émission musicale Québec Compte.

les nouveautés à Québec Compas et Marc Rebelle est l'un d'entre eux. Et l'autre titre qui va suivre après celui de Marc nous est apporté par Yanni Martelly, la musique Pas Capable. Restez branchés le 88.3 en notre compagnie. Faites-nous savoir d'ailleurs d'où vous nous écoutez. Laissez-nous vos petits commentaires aussi sur les réseaux sociaux. On sera très heureux de vous lire. Juste à l'instant, Pas Capable de Yanni Martelly.

vous a lancé l'invitation la semaine dernière et on vous en fait encore le petit rappel aujourd'hui. Si vous êtes à Québec le 22 août prochain, que vous êtes amateur, amatrice de lecture, d'écriture et que vous aimez les échanges ainsi que du bon réseautage, passez nous voir à la Maison de la littérature au 40 rue Saint-Stanislas. Québec Compas est partenaire de cette activité sociale et littéraire du nom de Podium littéraire qui en est déjà à sa deuxième audition en collaboration avec d'autres partenaires. Sachez que l'activité, elle est totalement gratuite et plusieurs auteurs et autrices seront en dédicace. Il y aura également des artistes invités dans Witchy J que nous avons eu l'occasion de vous faire découvrir à notre émission. Les portes ouvrent à partir de 10h et les inscriptions se font directement en ligne sur le site de la Maison de la littérature. On vous revient dans de la bonne musique. Voici juste à l'instant Tonight de la formation musicale Harmonique et on vous souhaite une très bonne écoute.

À vous rappeler que vous êtes branchés le 88.3 à l'heure de l'émission musicale Québec Compas. On va vous laisser profiter en notre compagnie des moins de 4 minutes qui vont suivre et cette fois-ci, ce sera avec la participation de Medji encore une fois dans son morceau Awoyo. Allez, c'est parti. Mawoyo.

Après Awoyo de Meji, on laisse un peu le rythme romantique pour entrer à l'instant dans un monde un peu plus relax. C'est au tour de Créola avec la voix de Tijo Zeni de nous envoûter avec son morceau No Drama. 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

0: No drama, la vie n'est pas compliquée. C'est ce message que Créola nous apporte à l'émission de ce soir. Et pour moins vous compliquer la vie, choisissez d'ailleurs une émission musicale qui vous fera relaxer. Et je vous recommande évidemment celle-ci que vous écoutez en ce moment sur les ondes du 88.3, l'émission qui vous permet de découvrir la culture haïtienne à travers la musique. Notre prochain titre à Québec Compas, Chérim Direct de Mas Compas avec la voix de Gracia Delva. Et ça se passe maintenant.
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C'était la chanson de Gracia Delva de Mascompa. On enchaîne cette fois-ci avec deux titres qui vont suivre. Ce sera bien sûr Toro qui nous présente son titre Inséparable et qui sera suivi de Shady Bye Bye. Deux titres récemment sortis et qui ont été sélectionnés rien que pour vous faire plaisir. Allez, c'est parti.

C'était avec nous Shady Bye Bye et Taureau dans Inséparable, un titre qui d'ailleurs n'a pas été choisi par hasard, puisque l'idée était de souligner notre attachement envers notre fidèle auditoire. Merci beaucoup d'avoir été à l'écoute du 88.3 CKFM. On vous laisse cette fois-ci avec Richie J et Jerry Mr. J. Où fait mal? C'était avec vous Stéphanie Adrien au micro et au nom de toute l'équipe de Québec Compass, je vous donne rendez-vous samedi prochain pour une émission encore plus agréable. Thank you.

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bonjour, bienvenue. Alors, chers auditeurs, voilà, c'est, figurez-vous, la bande. Vous savez, vous reconnaissez ce son de cinéma, vous savez, la bobine cinématographique? Eh bien, c'est qu'aujourd'hui, on va encore parler cinéma. Alors, chers auditeurs, pourquoi le cinéma? Dans quelques jours à Québec, entre le 9 et le 13 septembre, il y a le Festival de cinéma de la ville de Québec. Voilà. Pour, je crois, la 15e édition, là, il faut qu'on vérifie les chiffres, si c'est pas même 15e probablement. Et à Percé, on en a parlé la semaine dernière, vient d'avoir lieu la 18e édition du Festival Les Perséides. Alors, vous avez entendu deux entretiens la semaine dernière, dont un, peut-être il manquait quelques minutes et je vais vous le faire réentendre si vous voulez bien. C'est le directeur artistique du Festival des Perséides, c'est Guillaume Wallen. Et donc ça va nous remettre dans le bain et puis on va parler peut-être ensuite des prix qui ont été remis. Et là vous entendez un morceau de jazz qui commence, c'est justement un salut au Festival de jazz. L'autre entretien était, je vous en parle tout à l'heure, je vous laisse écouter la musique. Alors ça, c'est un hommage au film Le chat dans le sac. C'est la musique de John Coltrane, figurez-vous. Gilles Groulx, 1964. Alors c'était Nouvelle Vague québécoise et d'une gaieté absolue. Et figurez-vous que Barbara Ulrich, qui jouait dans ce film il y a 62 ans, était là, présente, et réalisait un film avec

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1: Guillaume Wallen, bonjour, bienvenue à Monde Musico. Alors effectivement, ça allait commencer avec l'entretien avec Guillaume Wallen, qui va suivre. Mais vous avez entendu la voix d'Oscar Peterson, de Oliver Jones, qui était d'ailleurs ami avec Oscar Peterson. Et un petit salut au passage. Donc, justement, il dit quelque part qu'il a adoré écrire quelques musiques de films. Je ne les ai pas encore trouvées, mais je sais qu'il a participé à un film avec son groupe de musique, un documentaire qui se passait en Afrique. Alors ce sera pour une autre fois, une sorte d'émission hommage qu'on pourra lui faire. Alors là, vous entendez la valse pour Debbie qu'il nous fait. Et à la suite de cette valse, alors on va écouter Guillaume Wallen, le directeur artistique de l'édition 18e des Perséides, qui viennent de s'achever, hein. Ça s'est achevé le 23 août, ça avait commencé le 19, c'était 5 jours. Et il y a eu des prix remis, dont je vais vous dire lesquels ce sont, après que vous ayez peut-être réécouté un petit peu ce qu'ils annonçaient là, dans cette aventure. Et tout à l'heure, donc, je vous parlais entre autres du film de Gilles Groux, Le chat dans le sac, qui était remis, avec Barbara Ulrich, qui jouait dans ce film. Et l'autre film qui venait dire bonjour à ce film, c'était Barbara Cadabra. C'est donc un jeune réalisateur qui s'appelle Renaud Lessard, qui avait envie de faire quelque chose avec cette actrice des années de la nouvelle vague québécoise. Et ma foi, ça donnait quelque chose. Je vous en donnerai la présentation écrite qui est donnée dans ce film. Alors, allons-y avec Gilles Groux déjà, qui nous dit « La vie n'est pas faite de morceaux de film que je sache, mais l'inverse, un film est fait de morceaux de la vie de chaque jour. Cela devrait être la base de toute idée de film. » Ça me semble primordial et tout naturel que le cinéma s'imprègne de la réalité qui commande toute prise de conscience, quelle qu'elle soit. Propos sur la scénarisation, écrit en 75, paru en 75. Et pour le synopsis de Barbara Cadabra, que l'on doit à ce duo qui s'est créé entre Renaud Lessard et Barbara Ulrich, c'est alors voilà, 60 ans. Après, c'est même 62 ans, après avoir incarné un rôle culte, Barbara, en pleine convalescence d'une blessure débilitante et déchirée entre son désir de créer un chef-d'œuvre et sa peur de l'échec. Assisté seulement de Renaud, son ami trentenaire, il tente l'impossible, défiant le temps et le doute. La création comme la guérison exige du courage et de la patience. Barbara Cadabra est un tour de magie qui se construit en temps réel sous nos yeux, chaotique, imprévisible et vivant. Voilà, c'était un petit salut à ce film, pendant que se déroule aussi ce salut jazz à Oliver Jones. Et le jazz était justement la trame de ce film de 64 qu'on a pu entendre à Percy retrouver, que vous pouvez entendre d'ailleurs à l'ONF, ça, on peut l'écouter, c'est formidable. Et c'était donc du John Coltrane. Quelle aventure, la musique a été retrouvée ensuite, il y a toute une histoire autour de ça, mais on s'en reparlera peut-être un jour. Voilà, et pour ce qui est des saluts, vous avez peut-être reconnu que l'indicatif de l'émission Monde Musicaux n'était pas exactement le même que d'habitude. Eh bien, c'est la version Olivier Narbonne, la descendance, qui est d'ailleurs, ça nous permet de saluer entre autres le Saint-Roch XP qui s'achève aujourd'hui, c'est trois jours où la musique de la relève et même la bonne nourriture qui est mise dans la rue, qui est offerte, qui est vendue. Plein de groupes formidables qu'on peut découvrir, dont Bonas. et pas mal, le miel aussi, pas mal de groupes vraiment sympathiques. Alors, dernière chance aujourd'hui, si vous êtes dans ce rock, eh ben c'est le moment peut-être d'aller de traverser la rue Saint-Joseph et de faire de belles découvertes. Je vous laisse terminer ce morceau, Will Jones, et ensuite allons écouter Guillaume Wallen. Alors, il y a aussi quelque chose que Guillaume va vous dire, c'était aussi ce qui marquait entre autres ce festival, c'était aussi l'hommage à Robert Morin. Et on aura l'occasion de parler avec Robert Morin d'une semaine à l'autre. Donc Robert Morin, qui vraiment... Je laisse Guillaume en parler. C'est un pendant du cinéma, là, que citent souvent les jeunes metteurs en scène. Alors bonne écoute.

0: Guillaume Wallen, bonjour, bienvenue à Monde Musico.
1: Bonjour Christine.
0: Alors, c'est le 18e festival Les Perséides de Persée. Et ça fait presque... Alors, je crois qu'il y a une seule édition qui n'avait pas eu lieu. En gros, c'est né possiblement en 2009 ou 2008, je ne sais plus. Mais voilà, aujourd'hui, on est là. Et il y a, entre autres, ça dure 5 jours, on va dire. Mercredi, jeudi, vendredi, samedi, dimanche. Premier jour déjà écoulé. Oui. Il y a eu un beau 5 à 7 de bon accueil. Déjà un film hier après-midi et hier soir. Et même encore des choses après 9h. Tu nous raconteras si tu veux, puisque vous êtes assez heureux de cette première journée. Aujourd'hui, déjà ce matin, il y a eu quelque chose d'un peu historique sur le cinéma en liberté, qui s'appelle De l'eau. Enfin bref, c'est un film que j'ai raté, mais tu nous en parleras. Je crois qu'il a une importance assez grande. Et faut mentionner qu'il y a un salut général à Robert Morin, qui est vraiment quelqu'un que les gens aiment beaucoup, les jeunes cinéastes, non, qui a fait beaucoup de cinéma varié, fantastique, entre autres. On parlait du Nègre tout à l'heure, mais pas que. Et il y a des films en compétition qui reçoivent des prix comme chaque année. Et là, à 13h, c'est pas encore passé, Héritière, on est jeudi. Alors, cher Guillaume, comment ça s'est passé tout ça, la mise en place de cette programmation ?
1: Bon, ça s'est bien passé. L'objectif, cette année, on s'est donné une ligne éditoriale plus réduite. On a fait un festival de 5 jours pour concentrer les activités davantage. Aussi pour que ce soit plus simple pour les invités d'être présents toute la semaine. Souvent, en raison de la distance avec les grands centres, ça devient difficile d'avoir les gens toute la semaine. Puis à chaque année, bon, il faut avoir on veut mettre en valeur une invitée d'honneur ou une invitée d'honneur. Cette année, Robert Morin. Donc, dans le fond, j'ai eu l'idée en voyant le documentaire de André-Lyne Beauparlant, Mon amour, c'est pour le restant de mes jours, puis qui met en valeur, qui parle beaucoup de la relation qu'André-Lyne, la cinéaste, a avec son mari ou conjoint, partenaire, qui est Robert Morin. Comprendre l'œuvre, comprendre mettons, le personnage derrière l'artiste qui est aussi son amoureux. Donc, il y a un lien très, très fort, très intime. Puis André-Lyne, c'est une cinéaste qui adore, qui prend son temps, très délicate, douce, qui adore raconter les liens familiaux. C'est un projet très personnel pour elle. Et là, j'ai trouvé le documentaire magnifique parce que moi aussi, j'en ai appris davantage sur Robert dans ce documentaire-là. Et là aussi, je savais qu'il sortait un nouveau documentaire documentaire, c'est un grand mot, là. C'est un peu un OCNI, un objet cinématographique non identifiable, hybride entre fiction documentaire qui se nomme 6 portraits néo-réalistes. Donc là, avec cette espèce de synergie-là, le documentaire d'André-Lyne plus 6 portraits, je me suis dit, c'est le moment, on va faire quelque chose avec Robert Morin. En plus, on avait essayé de l'inviter il y a 2 ans, en 2024, pour Festin boréal, que j'avais adoré. Ah. Excellent thriller naturaliste en forêt sur un orignal qui se décompose dans la nature. Il n'avait pas pu être là. Là, cette année, c'était le moment, c'était la chance à saisir. Donc, on va faire aussi une classe de maître en sa présence où il présente un film de son choix. Il a choisi 7 paysages. Un film qu'il considère comme son premier film, son premier vrai film, en fait.
0: OK. En 2022, son premier vrai film.
1: Et c'est ce qu'il dit. Bref, il y a toute une vision sur le cinéma. C'est un cinéaste très conceptuel. Et pour lui, cet paysage, c'est un film où ce sont des plans fixes de nature, de paysage, ça le dit dans le titre, de sa forêt où il habite, en fait, autour de sa maison. Il a juste braqué sa caméra sur des paysages pendant 3 ans. Mm-hmm. Puis, il y a un montage qui fait où on sent l'évolution des paysages et on sent la présence de l'humain de plus en plus forte, mais tout se passe par le son, c'est très immersif, c'est excessivement contemplatif. Je pense que c'est le film le plus contemplatif que j'ai vu de ma vie.
0: Un œil de poète.
1: Oui, exact. Alors, voilà, ça, on va présenter 3 de ces films. Donc, autour de ça, là, on cherchait des invités qui pourraient bien se greffer à notre invité d'honneur. C'est pour ça qu'on a Emmanuel Bilodeau. Donc, voilà. Puis, sinon, c'est toujours des coups de cœur pour ma part. L'année passée, j'avais commencé les matinées du cinéma. Puis, j'adore ces moments-là où on parle de cinéma avec les cinéphiles. Moi, en tant que cinéphile, ce sont des films que j'adore voir. Ouais. On en apprend plus sur la passion.
0: Ouais.
1: Voilà.
0: Alors, donc, 7 paysages. Est-ce que le chiffre 7 a une importance dans ta vie? Parce que c'est un chiffre qui a toute une histoire. C'est une question par rapport, mais c'est pas grave, juste comme ça.
1: Ben, je suis pas trop dans la numérologie, là, mais ben ça, c'est le chiffre chanceux, je crois. J'ai pas grand chose.
0: En tout cas, tu as dit 7 paysages, 3 heures par paysage, hein, j'ai bien compris, puis un montage à partir de là.
1: Et 3 ans, il a fini pendant 3 ans.
0: 3 heures chaque paysage, on est d'accord? Ou 3 heures en tout, tu veux dire, oui, les 7 paysages, d'accord. Et après, il y a montage.
1: Ouais.
0: Et ça a lieu, tout le monde peut encore y aller quand vous entendrez l'émission. C'est le dimanche matin, 23 août, à 10 heures. Et c'est le fameux centre Suzanne d'art de Percé,
1: ouais,
0: qu'avait créé Suzanne Guittet et son mari Roberto Tommy, Alberto, pardon. Et voilà. Puisqu'on est dans dimanche, donc il va y avoir cette séance, cette classe de maître. Et est-ce qu'il y a, il y a aussi, si on parle du dimanche, juste après, il y a des heures, hein, 10h, 13h et 15h. Hein, et après 19h et même 17h, hein, 5 à 7 de clôture. Bon. La danse des renards ensuite, film belge. Et la mise silencieuse à 15h, film allemand, français et hongrois, enfin belge et français l'autre, des films actuels. Est-ce qu'ils sont en j'ai pas vérifié, est-ce qu'ils sont en compétition?
1: Non, pas ceux-là. Ben, Jardin d'enfants, oui, le film de clôture. C'est un film qu'on présente en primeur avant sa sortie en salle. Magnifique documentaire de Jean-François Casey, qui est un cinéaste gaspésien. On a déjà présenté ses anciens films dans les précédents festivals. Donc, Jardin d'enfants, il braque sa caméra sur des enfants, en fait, les tout petits, dans les CPE, puis on observe leur première découverte dans le monde, leurs premières interactions sociales, émerveillement. C'est très... On est en mode observation très forte, là. C'est très touchant, c'est très lumineux comme film. T'sais, on observe des tout petits interagir entre eux. C'est vraiment un film super mignon. Je pense que c'est une bonne façon de finir un festival avec cette touche très innocente.
0: Retour à l'enfance.
1: Retour à l'enfance.
0: Remise des prix, c'est suivi par la remise des prix d'ailleurs à 21h.
1: Ouais.
0: Remise des prix. Et ça dit aussi, donc, c'est le quatrième film donc, de Jean-François Casey d'une série sur les étapes marquantes de la vie.
1: Mm-hmm.
0: Donc peut-être qu'il a fini par l'enfance, justement.
1: Oui, mais il a déjà filmé sur les aînés. Il a déjà fait un film sur les jeunes gaspésiens, justement. Comprendre la jeunesse rurale gaspésienne, magnifique film. Donc voilà, à voir s'il va en faire un autre sur les étapes marquantes de la vie à suivre. Bien hâte de l'accueillir parce qu'il va être là présent. Puis c'est pendant le festival, c'est quelque chose. Ben, tantôt, à la question pour la ligne éditoriale, cette année, j'ai vraiment misé sur la présence d'invités pour les rencontres avec les cinéphiles. Je crois que c'est là que ça se fait, que toute la magie opère, lorsque les gens peuvent rencontrer leurs artistes puis en apprendre plus sur leur démarche, sur leurs films. Les séances de questions-réponses sont longues, puis surtout, dans la programmation, il y a beaucoup de moments attribués à ces échanges-là. Et on est au centre d'art de Percé, la grange patrimoniale Charles Robin. C'est un lieu magnifique, très convivial, très chaleureux. Donc,
0: il y a du soleil aujourd'hui.
1: Oui, beaucoup de soleil aujourd'hui. Donc voilà, c'est vraiment...
0: C'est génial, oui.
1: Ouais, c'est sur les rencontres.
0: Et il y a aussi un autre lieu qui est partenaire avec vous. Et comme il y en a toujours eu un peu plusieurs, d'ailleurs, il y avait aussi le centre communautaire d'autres années. Là, c'est toujours la vieille usine.
1: Oui, la vieille usine. On avait été là dans les années 2010, plusieurs années. Et là, c'est un grand retour depuis l'année passée. On est très contents d'être là. C'est la maison du court-métrage. C'est là qu'il y a tous les films en compétition officielle. Bien, tous les court-métrages en compétition officielle. Il y en a près d'une trentaine. Puis c'est du jeudi au vendredi. Il y a 3 séances par jour. Donc c'est vraiment un deuxième lieu de diffusion complet qui
0: Et
1: marche
0: un lieu
1: vraiment.
0: Un lieu aussi, d'ailleurs.
1: Ben oui, tout à fait.
0: Il y a un très joli port.
1: Oui, exact.
0: De quoi manger, de quoi entendre de la musique, boire aussi.
1: Oui, et puis il y a des rediffusions qu'on fait.
0: Ouais.
1: Rediffusion,
0: alors justement, à 13h, aujourd'hui, au moment où on se parle, enfin, ou tout à l'heure, c'est la rediffusion du film d'hier soir, Tissé serré, où était Emmanuel Bilodeau, d'ailleurs, justement, comme il était dans Le Nègre, dans plein de films, d'ailleurs, mais dans Le Nègre de Robert Morin, dont on a brièvement parlé.
1: Oui, ben oui, on rediffuse Tissé serré à 13h aujourd'hui, parce que hier, c'était notre soirée d'ouverture, mercredi, puis on a fait salle comble, on a vendu les billets tellement rapidement, dès qu'on a annoncé la présence d'Emmanuel, ça a été un franc succès, très, très, très populaire. oui, rediffusion pour les cinéphiles qui ont manqué le film à 13h, puis pour tous les les films qui jouent à 19h. Il y a une rediffusion à 13h le lendemain à la Vieille Usine.
0: Ah, ça c'est bien pensé. Et alors, je vois aussi d'ailleurs, toujours à la Vieille Usine cet après-midi, un film Inuit. Et il faut noter entre autres que vous aviez reçu le Wapikoni ici, oui. Et qu'il y a ce souci de faire aussi entendre la culture autochtone.
1: Ben oui, tout à fait. C'est super important. Surtout, on sent que le cinéma autochtone prend de plus en plus de place. Oui, il s'envole. Donc, Le Mauvais Mari, film qui raconte rites ancestrales, mythes, vraiment la culture inuit il y a 2000 ans. En fait, il y a 4000 ans, 2000 ans avant Jésus-Christ. Film de toute beauté. Puis ce cinéaste-là, il avait fait en 2001 le premier film tourné entièrement en Inuktitut. Alors, c'est...
0: Ah bon?
1: Oui, exact. C'est un cinéaste qui met vraiment en valeur sa culture. Et je pense que c'est très important de présenter le film. Puis aussi, on présente avant le court-métrage Ivoudjivik, carnet de tournage. Dans le fond, c'est en collaboration avec Télé-Québec. Ils ont des casques 360, réalité augmentée. Puis tu mets les casques et on est plongé dans le Grand Nord. Et on voit le rythme de vie avec la musique, la narration. C'est vraiment très, très beau. Donc, ce court-métrage-là, c'est un peu le making-of de ce tournage-là 360. Okay. Donc, Julien Leblanc, le cinéaste gaspésien qui est là, qui vient de la Baie des Chaleurs, okay. Il va être là pour présenter son court-métrage, puis aussi présenter les casques par la suite avec les cinéphiles.
0: OK, génial. Alors, il y a aussi quelque chose d'amusant que j'ai envie de dire, mais comme on parlait des courts-métrages, il y a beaucoup de choses du point de vue des courts-métrages. Ici, il y a même un événement en septembre, tu nous en parleras, il y a toujours plein de choses. Il y a aussi des choses reliées à la photo, mais je vois la guerre des tuques réimaginée. D'ailleurs, c'est quand même amusant. Mm-hmm. Et c'est Kino hein, qui a toujours fait plein de choses, des fois des films en une semaine, tout ça. Donc, Kino Montréal. Donc, vous avez fait un petit salut. Il y a des films, justement, un salut à l'histoire du cinéma. Il y avait justement ce matin, je pense, ou hier matin, ou demain matin, ce fameux film, comment s'appelle-t-il déjà, dont on a parlé, de Gilles Groulx, de 64.
1: Oui, Le Chat dans le sac, mm-hmm. ça fait partie de nos matinées sur l'histoire du cinéma. Le Chat dans le sac a été réalisé par Gilles Groulx. C'est un film un peu qui est considéré par plusieurs historiens critiques comme un geste mature dans le cinéma québécois. C'est un peu notre forme de film nouvelle vague française, mais nouvelle vague québécoise. Ça joue beaucoup avec le langage cinématographique, comme le fait la Nouvelle Vague. C'est très irrévérencieux, très intellectuel aussi comme film. C'est un couple qui discute de tout et de rien. Il y a pas tant d'histoire dans le film. C'est surtout un film de personnages et de dialogues. Et surtout, d'un point de vue formel, c'est novateur au Québec. Et on a Barbara Ulrich qui va être présente avec nous pour ce film. Elle qui interprète le personnage féminin principal du film.
0: Nouveau.
1: Oui. Et puis, elle va être là, justement. Il y a comme une synergie entre Le Chat dans le sac puis un autre film qu'on présente qui se nomme Barbara Cadabra. Ça, dans le fond, c'est un documentaire très cinéma direct. Réalisé par Renaud Lessard et Barbara Ulrich. Dans le fond, Renaud Lessard, jeune cinéaste qui rencontre son idole, Barbara Ulrich, grand admirateur du Chat dans le sac, et ils décident les deux de faire un film ensemble, comme une espèce de réponse au Chat dans le sac, mais ça devient un film très unique, vraiment inusité, de cette rencontre-là entre elle, Barbara, qui joue la star, qui est un peu diva, mais très attachante, et Renaud qui veut faire le film. Donc, c'est vraiment un film sur cette rencontre entre la jeunesse et elle. C'est formidable, ça m'a tellement touché. Puis surtout que les deux vont être là, et les échanges vont être fantastiques, ça j'en suis persuadé.
0: Ça, c'est vendredi?
1: Oui. Vendredi, Le Chat dans le sac, puis samedi.
0: C'est samedi, samedi. Et... tu dis, ça m'a tellement touchée d'ailleurs, et j'avais envie depuis déjà le début de te redemander, toi le cinéma il est rentré comment dans ta vie, comment ça s'est passé toute ta vie qui est entrée dans la vie cinématographique?
1: Je dirais, étant petit avec mon père, ma mère aussi en fait, souvent on faisait des séances de films, c'est là des moments de partage avec mes parents où on discute des films, on vit des moments, surtout je me rappelle bien les moments où on doit faire pause pour m'expliquer, parce que souvent quand j'étais petit, je comprenais vraiment pas. Si je pouvais vivre autrement, là, c'est vivre à pour moi, le cinéma, ça a été une façon d'apprendre beaucoup sur le monde. C'est une forme d'éducation, à mon avis, qui est très, très forte. Ben, en tout cas, quand on est passionné, puis on est vraiment investi dans une histoire, on absorbe les informations, puis on absorbe tout ce qui entoure le film. C'est juste le film en tant que tel. Oui, il y a une histoire, mais le tournage du film, c'en est une autre. Puis, bref, c'est tellement riche que je dirais que ça a été la curiosité. J'ai été happé, puis c'est parti de mes parents, puis par la suite... Il y en a qui se réfugient dans la musique quand ils vont moins bien. Moi, c'est...
0: Ben, dans le cinéma. Moi, c'est... La musique aussi, quand même.
1: Oui, quand même. Beaucoup, beaucoup la musique. Mais le cinéma aussi.
0: La musique est très bonne, d'ailleurs, dans le sac aussi.
1: Oui, c'est John Coltrane.
0: Voilà. Et pas que, d'ailleurs. Il y a plein de films où des musiciens contemporains québécois, c'est génial. Je sais pas, j'ai adoré, par exemple, Les Aimants. Pas que. Alors, mais comment t'as choisi de... Est-ce que t'es passé par des études cinéma ou t'es plutôt allé directement dans le journalisme?
1: Ben, j'ai fait des études de cinéma au cégep il y a un petit moment. Puis la cinéphilie m'a jamais quitté. Puis après ça, j'ai été en musique, après ça, journaliste, oui. Puis, je dirais que le festival est entré dans ma vie quand j'ai déménagé en Gaspésie, quand j'ai été journaliste ici.
0: Oui.
1: Puis je me rendais compte, bon, il n'y a pas de cinéma en Gaspésie. Ben, il y en a, mais très, très peu. Puis sinon, pour le cinéma d'auteur, ben, c'est un peu le désert. J'ai appris l'existence des Perséides, puis aussi qu'il y avait une salle de cinéma qui allait ouvrir, une salle de cinéma estivale. Où est-ce qu'on est en ce moment? Puis j'ai été vraiment emballé. J'étais là très, très souvent. Même si j'habitais à Gaspé, puis ça, c'est à Percé, c'est pas à la porte, mais bon.
0: 70 kilomètres à peu près.
1: Oui, exact. Et alors, ça a été... C'est comme ça que le festival est entré dans ma vie, parce que je cherchais un lieu.
0: Tu venais là à Gaspé. D'ailleurs, il y a un cinéma ou deux qui a déjà été partenaire cette année. Je sais que ça a été un peu hectique, tout ça, là. Mais il y a un bon cinéma, je crois, entre autres.
1: Ben oui, il y a le cinéma Le Cube, il y a le Ciné Club Ciné Lune. Il y a un festival de films aussi à Gaspé qui se nomme Vue sur mer, qui est fantastique, qui présente uniquement du documentaire. Oui, il y a quand même un engouement, puis un effort pour que le cinéma soit partagé, mais ça prend des passionnés, ça prend des gens qui veulent communiquer cet amour-là avec les gens. Puis je leur salue leur chapeau. On est dans la même famille.
0: Bon. Et plein de cinéastes que tu as nommés d'ailleurs. Hein. Tu as nommé Jean-François Kessy, tu as nommé Julien Leblanc. Bon, il y a pas mal de gens qui font de belles choses. Puisqu'on parlait des courts-métrages, donc tu dis il y a 30 courts-métrages, donc ils passent, il y a 3 séances à l'Ensemble Beaufils, entre autres. C'est là que passent tous les courts-métrages cette année. Et il y aura un prix de courts-métrages, évidemment.
1: Oui.
0: Et il y a des prix de longs-métrages, il y a un jury. J'ai oublié de te demander le jury d'ailleurs. Il y a plein de salles de cinéma plus loin aussi, mais ça, on en parlera un autre jour. Le jury, c'est qui d'ailleurs, alors du coup? Il y a deux jurys.
1: Oui, deux jurys, long métrage. Nous avons Marie-Chantal Perron, grande actrice à qui l'on doit l'un des personnages les plus cultes du cinéma québécois, qui est Mademoiselle C. Par ailleurs, on va
0: jouer dimanche, hein?
1: Oui, on joue samedi et dimanche. On joue le volet 1 samedi, le volet 2 dimanche, le matin. Avec Marie-Chantal qui va parler de son personnage, puis qui va pour initier les jeunes cinéphiles à ce personnage et à ce film jeunesse. Et
0: aussi, 2004, ça fait 22 ans.
1: Oui. Et puis avec les cinéphiles qui sont nostalgiques, puis aussi les plus jeunes. Donc je pense que ça va être vraiment bien. C'est aussi une autrice. Aussi, elle habite à Capcha maintenant. C'est une vibrante ambassadrice de la Gaspésie qui va sur tous les fronts, qui va au front pour défendre et valoriser le territoire. Elle a fait un plaidoyer sur le retour du train en Gaspésie à Bonsoir, Bonsoir.
0: Elle a bien fait.
1: Oui. alors, elle a fait partie de notre jury et sa partenaire co-jurée est André-Lyne Beauparlant, la documentariste, aussi directrice artistique, conceptrice visuelle de grands talents derrière des grands films comme Gaspar Blues, Incendie. Et documentariste, c'est elle qui a fait Mon amour, c'est pour le restant de mes jours. Elle a fait beaucoup de documentaires axés sur la famille. Elle prend son temps, elle veut, elle creuse d'une immense douceur. Donc, c'est ça. Et ça, c'est long métrage, puis court métrage. On a deux jurés. Charles Parizé, qui est grand programmateur, aussi médiateur, qui travaille pour Kino, qui est présent, qui va aussi présenter la projection extérieure de la guerre des Tucs. Puis nous avons aussi David Godette qui travaille avec Cinéma sous les étoiles, grand passionné aussi de cinéma, cinéphile et cinéaste également. Donc deux jurés qui ont le cinéma tatoué sur le cœur et qui ont leur tâche difficile de départager sur près d'une trentaine de films, de courts-métrages.
0: Oui, alors en tout, je crois qu'il y a une soixantaine de films, si j'ai bien lu. Tu vas me corriger. Oui, tu dis oui. Et puis, j'ai pas fait le calcul, mais j'aurais dû le faire tout à l'heure quand on a dit, par exemple, Le chat dans le sac, 64, ça veut dire que ça fait 62 ans. Et cette rencontre dont tu parles, là, le film, elle l'a fait il y a 62 ans. C'est remarquable, non?
1: Ben oui, tout à fait. Ben c'est important, je trouve, de mettre en valeur notre patrimoine, surtout sur grand écran. Ce sont des films qu'on peut voir difficilement sur grand écran, presque jamais. Puis pendant un festival, ben c'est le moment de faire des découvertes ou de redécouvrir nos classiques. Fait que pour ça, je suis vraiment content. J'adore, moi, en tant que cinéphile, les films qui parlent de cinéma, c'est ce qui... j'adore vraiment ça.
0: Alors, il y a plein de... On disait, ça vient de tous les pays. Là, je vois Chili encore, les 60 films. Là, je sais pas si tu veux nous en dire un mot. Et il y a bien sûr plein d'autres événements sympathiques liés entre autres à des livres. Mm-hmm. Par exemple, des travaux justement liés à Suzanne Guittet. On parle de Sylvain, j'arrive pas à dire son nom, mais pourtant je ne connais que lui quasiment. Puis on parle de Plume, Pierrot et moi, on va voir la visite de Pierre Doc Landry.
1: Oui.
0: Entre autres.
1: Ben oui, certainement. Ben ça, c'est quelque chose qu'on a commencé en 2024, faire des rétrospectives sur la place de Percé dans le cinéma québécois. On avait présenté il y a 2 ans La Maison du pêcheur, qui est quand même iconique. Et là, ben, la Cinémathèque québécoise avec qui on a une collaboration a restauré Orage électrique, film sorti en 85, qui parle de Plume la traverse, le retour de Plume à Percé, parce que Percé a une place très importante dans sa carrière et dans sa vie.
0: Beaucoup de chanteurs sont passés par là et entre autres au Centre d'art.
1: Exact. Ben justement, Plume au Centre d'art a fondé son premier groupe en 70. Un an après les bouleversements à la Maison du pêcheur avec les roses. Il revient à Percé 14 ans plus tard. On le suit. On voit aussi un spectacle qu'il fait à Montréal. Il rencontre la communauté ici. Puis c'est plein de... C'est très... très lumineux comme film. Il y a beaucoup de joie. J'adore Plume. J'adore sa musique. C'est très rock. C'est un artiste iconoclaste. Un peu notre Frank Zappa, je trouve, dans son attitude. Frank Zappa québécois.
0: Chaque année, à peu près, même à Québec, dans ce théâtre qui est toujours complet, là.
1: Ah oui, hein? Ouais. Donc, c'est ça. Puis il y a Pierre Doc Landry qui va être avec nous. C'est un auteur. Et aussi un des membres fondateurs du groupe La Sainte Trinité. C'est un groupe que...
0: Quasi gaspésien. Il habite à Rivière-du-Loup, Rimouski, je crois, non?
1: Oui, à Rivière-du-Loup. Puis, donc, la Sainte Trinité qui a fondé au Centre d'art, et ça a été le premier groupe de Plume, et qui ont connu un grand succès ici, puis après ça, ils ont essayé de faire vivre cette aventure-là à Montréal. Ça, il y a eu du succès, mais tu sais, c'était très, très champ gauche comme groupe et comme spectacle. Donc, ça n'a pas duré longtemps. Et là, Pierre Doc Landry a écrit un livre qui raconte cette histoire-là de la Sainte Trinité et toute l'importance de Percé dans sa vie et dans la vie de Plume, avec des images. C'est vraiment un excellent livre et je suis très content qu'il soit là.
0: C'est fou. D'ailleurs, l'importance de Percé dans des parcours d'artistes, de chanteurs, d'artistes visuels. On parle d'ailleurs de centres d'art créés par des artistes visuels, une sculptrice, un peintre. Enfin, et ils faisaient un peu tout tous les deux. Enfin, elle est aussi peintre. Et on parle d'André Breton, là, qui a une stèle qui est venue en 44, Yvan Goll, etc. Mais là, alors, la relève, Cinéma sous les étoiles, entre autres, il y a un très joli titre, On tire pas sur une plante pour qu'elle pousse.

0: dans des films, juste comme ça, même par hasard. Et deux, est-ce qu'il y a déjà une idée ou l'ombre d'une idée de film qui t'a travaillé?
1: Oh boy!
0: Tu t'attendais pas à ça comme question?
1: Non, justement dans la programmation en ce moment et pas dans la... le côté plus peut-être artistique personnel, mais non. Ben c'est sûr que en voyant beaucoup de films, j'avais envie de vivre ça. Je l'ai vécu un petit peu l'année passée avec un tournage très très réduit pour la bande-annonce du festival, la 17e édition sur la plage de Percé. Mais tu sais, on était vraiment une équipe très très très réduite là. Mais j'ai vraiment aimé ça. C'était plaisant. Fait que à voir. Je sais pas. Je vais mijoter ça après le festival quand j'aurai l'esprit reposé, avec grand plaisir.
0: Bien, merci, cher Guillaume. Un très bon festival, merci. Une bande 18e. 18 ans, c'est émouvant, non?
1: Exact, on est majeur.
0: La majorité. À bientôt.
1: À bientôt,
0: à l'année
1: merci.
0: Prochaine.
1: Oui.

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Chers auditrices, chers auditeurs, voilà, vous venez d'entendre Plume, La Traverse, Gaspoésie. Et la Gaspésie est Percé, tout simplement le centre d'art de Percé, fondé par Suzanne Guittet et Alberto Tomi, a été un lieu, alors là, incontournable dans les années 70 et peut-être même avant, enfin fondé en 56 de toute façon. Donc les chanteurs sont passés par là, entre autres Plume. Et donc ça, c'est cet ouvrage qui vient de sortir, qu'on a vu au Salon du Livre dernier. Doc Landry, on disait qu'il était là à Percé, bien sûr, pour saluer tout cela. Alors il faut nommer aussi, et bravo à lui d'ailleurs, il viendra sans doute, on a plus ou moins pris rendez-vous pour un jour, à Monde Musico, c'est à venir. Et citons aussi quelques autres auteurs avec qui on a déjà un petit peu parlé d'ailleurs même à Monde Musico, puisqu'on parle de Suzanne Guittet, parlons de Sylvain Rivière qui vient de signer au moins 3 ouvrages en collaboration avec Marie-Josée Tomi sur justement le parcours de Suzanne Guittet et de son mari Alberto Tomi. Et entre autres, et cette année, la chose importante, il y a 2 choses entre autres. En fait, Suzanne Guittet a été déclarée, c'est le centenaire de sa naissance, personnage historique important. Donc en fait, les 100 ans de sa naissance, ça veut dire 1926. Et il y avait une expo qui était en son honneur justement, et qui est toujours là, je pense qu'il reste

quelques heures pour visiter, encore quelques jours. C'est au Bell House, très belle maison rénovée de la famille Guité. Entre autres, on parlait du Chaffaut tout à l'heure, créé par le musée de Chaffaut, créé par Jean-Louis Lebrun il y a 42-43 ans, en 83 précisément, 1983, qui était l'assistant de Suzanne Guité, qui a aussi fait des, qui a fait des études d'art visuel et qui est allé à Paris, qui était entre autres au, comme étudiant, il était au Centre Beaubourg. Et en venant, assistant de Suzanne Guité, il était né à Trois-Rivières. Et puis, tout à coup, quand le centre d'art disparaît, il crée, il pense à créer ce musée. Et qui a entre autres réalisé la dernière exposition Riopel, l'an 2000 environ. Et ma foi, justement, alors cette année, c'est une exposition environnementale. C'est l'exposition de Brice Goudreau. Et ça s'appelle Dans l'œil du Beluga. Et il y a eu, je voulais signaler aussi, les autres, une autre expo en particulier qui remonte à 96, donc ça, pour célébrer le 50e anniversaire du passage d'Yvan Gold, qui avait écrit Le mythe de la roche percée, qui était là avec sa femme Claire, un mariage franco-allemand. Et donc ça c'est pour saluer aussi nos amis Anne-Surgen Lusobrink et Claire, qui étaient là aussi, qui donnaient, qui participaient à l'aventure du cours avec Jean-Marc Narbonne, rencontre forme de vie démocratique et esprit critique, là, parce qu'il se passe pas mal de choses à Percé, vous vous rendez compte. Alors il y avait ce cours philosophique sur l'esprit critique, l'histoire de la démocratie, les manières de vivre dans la démocratie. Il y avait cette célébration des 100 ans de la naissance de Suzanne Guité, créatrice du Centre d'art de Percé, avec Alberto Tomi. Ses livres, on parlait des trois livres réalisés par Sylvain Rivière, on parlait du livre aussi pour saluer le passage de Plume la Traverse de Doc Landry qui était célébré là-bas. On parlait d'ailleurs pour l'histoire du cinéma de ce film 62 ans plus tard avec Barbara Ulrich et Renaud Lucier qui refaisait aussi un autre film. En salut au film de Gilles Groulx de 64. Le salut à Robert Morin, il s'en est vraiment passé des choses. Et là, j'oublie de citer, entre autres, la librairie formidable qui s'est installée à Percé, il y a maintenant 3-4 ans. J'espère même pas trop. Enfin, c'est son âge, donc elle a apporté beaucoup, cette librairie, justement, qui a été ouverte par Patrice Dansereau, et qui, d'ailleurs, Fernande Dansereau était invitée l'année dernière au Festival des Perséides pour ses films, et cette année invitée à la librairie et pour son dernier livre poétique, donc L'espoir têtu. Alors, il se passe pas mal de choses par là. Qu'est-ce que j'oublie de vous dire? Voilà. Et un petit salut aux jeunes filles qui se sont occupées du musée tout l'été. On peut encore aller au musée Le Chaffaut jusqu'à la fin septembre. Salut à Cassia, salut à Sarah. Et voilà. Donc, je voulais vous faire entendre un petit bout de l'entretien avec Cassia, d'ailleurs, qu'on avait fait début juillet, peu après le vernissage du musée. Mais on n'aura peut-être pas le temps, il est déjà 53. Alors, chers auditeurs, chers éditeurs, donc, il y a aussi, bien sûr, des très bonnes choses à manger. On parlait dans l'entretien de La Maison du Pêcheur, qui a aussi été un film. C'est un film politique, justement, puisque dans les années 70, les frères Rowe sont allés par là-bas. Donc voilà, on peut parler du Blackwell, qui est arrivé en même temps que la librairie. Quel bel endroit, voilà. Et plein d'autres endroits formidables, puisqu'on est au bord de la mer ou du fleuve, avec plein de choses extraordinaires. J'aurais dû nommer aussi Jean-Marie Fallu, qui vient de faire Percé tome 1, Percé tome 2, le tome 2 étant sur la culture et l'art, le tome 1 étant sur l'histoire de la pêche. Alors, pas mal de choses. Il y avait donc de l'art, de l'art pictural, sculptural, de la bonne nourriture, n'oublions pas au passage, des livres, beaucoup de livres, des cinéastes, de la philo, de l'environnement, du souci environnemental et des bâtiments à tomber par terre avec des vues extraordinaires. Alors, chers auditeurs, chers auditeurs, si on allait pour se quitter aujourd'hui, et c'était aussi un petit salut au Festival de films donc, qui vient de s'achever à Percé, mais qui arrive à Québec, à ne pas rater, du 9 au 13 septembre, si on allait réécouter ce que je ne vous avais pas bien présenté tout à l'heure,
Stomping at Percy. Alors, juste quelques secondes de ce morceau qu'on a entendu tout à l'heure, et c'est le fameux groupe Des Sourcils de jazz manouche dont l'un d'eux a adopté Percy, par amour. Et je vous souhaite à tous une très bonne semaine, bon XP Saint-Roch si vous êtes dans le coin, et bonne route vers le Festival du cinéma, entre autres. À bientôt, bonne semaine.

Petit retour de votre animatrice 3 secondes, j'ai oublié de vous dire les prix qui ont été reçus ont à moi. Alors, il y a eu justement une mention aux héritières. Les héritières, c'est un film qui réunissait beaucoup de musiciennes, je ne sais plus. Et c'était remarquable, c'est un hymne aux femmes, à la féminité, à ses manières, de ses musiques de partout. Donc c'est un film poétique. Et donc, un petit salut aux héritières. Il y a eu un documentaire qui s'appelle C'est ma sœur, et c'était Zoé Pelchat qui a été gagnant du meilleur court-métrage québécois. Il y a eu un court-métrage coréen qui a reçu une mention spéciale, donc Boundaries de Sang-Yi. Mal prononcé, désolé. Donc ça c'était pour l'animation. Saluant la qualité exceptionnelle de son dessin ainsi que la finesse avec laquelle le film aborde l'anxiété et la pression ardente que peut exercer notre environnement, justement sans jamais l'imposer frontalement. Donc alors il y avait aussi un autre film, je crois qu'il est polonais, un autre court-métrage, attendez je vais vous dire ça. Alors un docu animé, ça c'est La tête au champ de Bataille d'Anaï Bilodeau et Louis-Pierre Cossette. Ça c'est le meilleur cours d'animation. Et ensuite il y avait A Shot at Art de Ike Paddenbrook. Ça c'était produit aux Pays-Bas, voilà. Et est-ce que j'oublie quelque chose? Le jury vous a été présenté par Guillaume Moilet. Les héritières, donc c'était Lucille Paris-Canet et Karine Pinon. Il y avait même Karen Young dans ce film. Ah, le grand prix du jury, c'est Les Voyages de Teresa de Gabriel Mascaro. Donc un film brésilien. Chères éditrices, chers éditeurs, une très bonne semaine à vous encore.

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2: Bien, bonsoir. Comment allez-vous? Danick Plouffe qui vous accompagne dans la prochaine heure dans l'entrepôt du rock. J'espère que vous avez passé une agréable semaine. Pour ce soir, qu'est-ce que j'ai de prévu pour vous? On va avoir une reprise de 2016 du groupe Fantagram. Et quelques mois après la sortie, la chanson est sortie au mois de juin. On parle de quelques mois, octobre et novembre dans ces deux cas-là. Pop sort la version canadienne à ce moment-là. La seule version canadienne en 2016. Ils l'ont fait du côté de la station Triple J en Australie. Et il y a un autre groupe canadien qui s'est dit « Hey, nous autres aussi, on a le goût de laisser cette chanson-là. » Même le drummer du groupe a avoué en entrevue que ils l'ont écouté 2-3 fois, ça s'est appris vraiment facilement. Et disons qu'il y en a une des deux qui a eu un peu plus de popularité, l'autre c'est la version de pop. Three Days Grace, You Don't Get Me High Anymore dans les prochaines minutes. Que ce soit sous le nom de Spike ou Me First and the Gimme Gimme. Eux, ils font les covers déjà depuis les années 90. Nouvel album qui va paraître le 23 octobre prochain. Vous les avez vus du côté du Vance Warped Tour. Le nouvel album s'appelle Shit the Bed. Reprise qui m'a fait très très rire, mais surtout les fins connaisseurs, il y a un petit clin d'œil à un énorme succès punk. We Are the World dans les prochaines minute, et eux auraient pu inclure cette chanson-là dans leur album Turquoise. Je comprends pas pourquoi on n'a pas eu ça sur l'album. Weezer, reprise de Radiohead de l'album OK Computer, on s'offre Paranoid Android. Bon show!
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Grosse perte cette semaine dans le monde du country, malheureusement, Dolly Parton, qui nous a quittés à l'âge de 80 ans. Dolly Parton, qui a créé des chansons incroyables comme 9 to 5, la collaboration avec Kenny Roger Allen in the Stream, mais aussi, juste à penser à l'incroyable pièce Jolene, qui, surprenamment, a le même rythme qu'un certain gros hit de Slipknot. Je vous laisse deviner lequel. On s'offre une reprise de Jolene, c'est Me First and the Gimme Gimme dans l'entrepôt.

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2: Quand on pense à Don Henley, on pense tout de suite au groupe Eagle, All She Wants to Do Is Dance, chanson qui est plus dans sa carrière solo. Mais là, je vous donne un autre défi. Quand on pense au groupe The Ataris, oui, ils ont fait beaucoup d'albums depuis 1995, mais on pense automatiquement à Don Henley. Pourquoi? À cause de la reprise de Boys of Summer, retour en 2003 dans les prochaines minutes. Est-ce que vous connaissez la collection Punk Goes? Le principe est assez simple. Punk Goes, c'est toujours des groupes punk qui offrent leur version selon le type de l'album. Exemple, Punk Goes Acoustic, ben c'est des groupes punk qui nous font des versions acoustiques, des reprises de gros gros hits qui mettent à leur sauce acoustique. Punk Goes Pop, vous avez compris, le punk fait des chansons qui sont pop. Il y a toujours eu cette série-là du côté de Fearless Record et deux gros hits de cette fameuse collection-là. Retour en 2008 avec Umbrella, reprise de gros succès de Rihanna par All Time Low, mais tout de suite, on s'offre une reprise de Smashing Pumpkins, ouais, de la série Punk Goes 90s, Yellow Card Today.

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2: Je vous amène en 2004, dans un état pas très très loin de chez nous, le New Hampshire. En 2004, se formait du côté de Hollis, le groupe Her Last Night, les frères Trevor et Matthew Wentworth, avec Matthew Valick et Alex Woody Woodrow, qui vont sortir leur premier album en 2004. Leur premier EP qui s'appelle We've Been Holding Back, premier album 2005, Building Cities From Scratch. Mais eux, ils ont débuté leur première tournée en 2006 avec quelques petits changements à travers le groupe. Sauf que le détail intéressant là-dedans, c'est que ils ont signé avec Epitaph. Première tournée, je vous rappelle, en 2006. Trevor Wentworth avait seulement 13 ans. 20 ans plus tard, ils ont annoncé récemment qu'ils faisaient plus de tournées pour se concentrer sur la famille, mais ils ont décidé de se concentrer sur de la musique en studio. Plus précisément, des reprises. Et ils sont réputés pour leurs reprises. Matériel original, ils ont du méchant bon stock, mais les reprises, oh mon Dieu! J'en aurai pour 8 épisodes spéciaux à juste vous les présenter. J'en ai sélectionné les 3 meilleurs. Selon moi, c'est la meilleure reprise de Kendrick Lamar. On s'offre Humble dans les prochaines minutes. Ils ont sorti tout récemment le EP Nostalgia EP avec d'incroyables reprises. Ceux qui sont fans de pop-punk début 2000, vous allez adorer ça. Reprise d'Avril Lavigne, I'm With You. Mais on débute en force avec le premier hit anglo de ce duo russe Tattoo à la sauce Her Last Night, All The Things She Said dans l'entrepôt.

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0: si eux sont capables de reprendre du ABBA et que ça vous donne le goût de danser, automatiquement, eux devraient aller à l'Eurovision. Anyway, ils ont assez de bon matériel pour toutes les clenchers à Eurovision. En tout cas, il y aurait mon vote, chose certaine. Reprise d'ABBA, Gimme, Gimme, Gimme, on s'offre Arkells dans l'entrepôt. Merci d'avoir été là, on se donne rendez-vous la semaine prochaine, même heure, même pas si ce temps-là. Portez-vous bien et surtout, restez hydratés, bien important. Bye bye!
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